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1: Bonjour à toutes et à tous, bienvenue dans Le Carnet, l'agenda des sorties près de chez nous. Je suis accompagnée par Nina et Lisandro, stagiaires à Radio B. Bonjour.
3: Bonjour.
4: Bonjour.
1: Cette semaine, on va aller en concert Rock Mutant, Mad Noise Heroes, faire une balade musicale, sortir l'art en nature, défier son quartier, découvrir la pêche électrique et voir un spectacle qui parle de patrimoine. Les vendredis 26 et dimanche 28 juin, le Saint-Antoine à Mâcon nous propose des concerts gratuits.
3: Le vendredi 26 juin, place au Rock Mutant de The Therion.
4: Et le dimanche 28 juin, ne manquez pas le Mad Noise Heroes des Lyonnais de Tombouctou.
1: Les concerts gratuits, c'est les vendredis 26 et dimanche 28 juin au Saint-Antoine de Mâcon. Pour ses 25 ans, le festival Musicoline nous propose une balade musicale le samedi 27 juin à Tréfort.
3: Classique, rock, musique traditionnelle et ancienne, percussion, jazz, rap fusion, chorale, il y en a pour tous les goûts.
4: Profitez aussi des séances de relaxation, des buvettes et des espaces de restauration.
1: Le festival Musicoline, c'est le samedi 27 juin à partir de 19h et c'est gratuit. Plus d'informations sur la page Facebook Musicoline, M-U-S-I-C-O-2-L-I-N-E-S. Du dimanche 28 juin au dimanche 12 juillet, c'est la 6e édition du festival Art au Jardin dans le Revermont. Pour nous en parler, on accueille tout de suite Cyril Darmedru, directeur artistique du festival, et Yvette Louis, chargée de communication et vice-secrétaire de l'association Au-dessus du Pressoir. Bonjour.
5: Bonjour.
6: Bonjour.
1: Pour commencer, vous nous présentez l'association.
5: C'est une asso qui a été montée pour qu'il y ait d'autres accès à la culture dans le milieu rural. On s'est attelé autour d'un événement estival parce que voilà, ça s'y prête bien avec la campagne, etc. Et puis on sortait du Covid et puis depuis en fait on fait aussi des actions à l'année, on fait de la formation pour les publics amateurs et beaucoup d'artistes en résidence en fait sur le territoire tout au long de l'année.
3: Vous nous proposez une programmation très variée, jazz, musique latine, baroque, rock, slam, voix de femmes. Vous nous présentez quelques artistes ?
5: Je peux vous présenter le concert du 28, musique baroque, c'est Vivaldi avec Bénédicte et Belloun, c'est deux musiciennes talentueuses qui vont présenter deux œuvres de Vivaldi dans une église proche des gens dans le village. Je peux vous parler aussi de la performance du 5 juillet avec des grands musiciens du jazz en fait, qui sont aussi pour certains des musiciens du département ou du secteur, puisqu'il y a Gilles à la contrebasse, Gilles Buimier qui est un contrebassiste émérite qui habite dans l'Ain. On a Benoît Convert qui est un grand musicien de la guitare qui joue à la veille au musée du Revermont, qui a débuté effectivement aussi dans le Revermont et à Bourg, mais qui est maintenant une pointure internationale. Je peux vous parler aussi du dernier week-end, qui est un week-end un peu plus festif, avec du punk rock, avec Panic Beach, qui est un super groupe, une talentueuse DJ qui s'appelle Hallucinoscope, qui est compositrice, et qui va nous finir la soirée du vendredi. Et puis le samedi, c'est vraiment tout mélangé. Il y a un petit changement de programmation, Blasé a eu une impossibilité, donc on aura Rimé, qui est aussi un musicien local très connu avec Xavier Saiki, le trio Retro Latino qui sont aussi des super musiciens qui vont animer en dansant. Et puis on finit sur un mélange folk mais pas que en fait, ça a influencé jazz, influencé musique du monde.
3: Pourquoi ce choix de proposer autant de diversité ?
5: C'est vraiment un pari de réunir les gens en fait. À la base, je suis plutôt musicien de jazz, musique improvisée. J'ai bifurqué aussi vers le rock et l'électro. Donc c'est aussi lié à mon parcours. Mais aussi dans l'idée qu'on est dans un territoire où il faut surprendre et donner envie de découvrir.
6: Effectivement, on est dans un territoire rural. Donc c'est important d'amener le plus de monde possible et de varier les propositions pour que chacun y trouve un peu sa place, quoi.
4: En plus des soirées musicales, vous organisez un ciné-concert.
5: Le ciné-concert est autour d'un film de Julien Duvivier de 1929, Au bonheur des dames. C'est avec un ami, Guy Gouchenvier, qui est un habitué du festival, qui est un grand explorateur musical de longue date. Je peux parler aussi de l'expo, parce qu'effectivement, c'est pas que du concert. C'est de la performance avec la danse, c'est du ciné-concert. Et il y a aussi deux expositions, dont une expo de Yvette, qui est photographe dans le secteur, qui va faire une exposition sur le festival au musée du Revermont. avec inauguration le 28, dimanche 28 à 17h. Et on a une deuxième exposition sur site qui est dans les métairies du château, toujours autour du thème de la nature ou de la culture, le mélange entre les deux, avec trois artistes invités cette année. Et c'est la quatrième année de l'expo qui commence à être de plus en plus reconnue en fait.
4: Les soirées ont lieu à travers tout le Revermont. Vous nous présentez les lieux ?
5: Alors c'est assez insolite, les lieux. Sur Pouilla, on a Montpré, par exemple. C'est marqué, c'est annoncé sous la chapelle. Ça sera en fait dans un pré qui est sous la chapelle. On sera à l'église de Simandre dimanche prochain. À l'église, ce sera la programmation baroque. On a été obligé d'annuler par contre les deux dates à la Grange du Pin pour des raisons financières. Il y a eu des restrictions budgétaires sur les aides et notamment le ministère de la Culture n'a pas eu d'aide sur le financement des festivals cet été. Donc ça nous a bien compliqué la tâche. Pour tout dire, on a failli annuler le festival, mais on a décidé de le maintenir. Les autres lieux, on a donc la chapelle des Conches, dimanche 5, le musée du Revermont, le samedi 4, et puis ensuite, on se retrouve sur Pouilla, sur la place de la mairie, l'expo est dans la métairie, le ciné-concert sera dans une grange.
3: Est-ce que vous avez une soirée coup de cœur ?
6: Moi, personnellement, j'aime bien le cinéma, parce que celui qui s'est occupé de ça, il connaît bien le cinéma, donc ça va être un film intéressant avec de la musique en direct.
5: J'ai envie que les gens viennent le dimanche aux Conches, c'est un endroit qui est vraiment sympathique. Viennent voir comment on peut animer un endroit comme ça, dans le son et dans le mouvement.
6: Ouais. Et moi, je voulais rajouter aussi une prestation de Mathieu Convert, qui est un musicien des percussions très fort. Et on est vraiment très contents qu'il vienne se produire dans ce festival.
5: Ouais, c'est ça. C'est son premier travail en solo, première création solo. Ça va être un moment très émouvant.
4: Est-ce qu'on peut également participer à des stages ?
6: Je voulais dire qu'il y avait un stage musique et danse le 5 juillet, qui est ouvert effectivement à tous. Et puis il y en a un autre, il y a un atelier artistique jeune public pour les enfants le 8 et 9 juillet.
5: Voilà, ça c'est un pari qu'on essaye cette année. On essaye que le festival soit ouvert aux adultes en fin de journée dès la sortie du travail. Et on s'est dit que pour certains, ça pouvait être intéressant pour que les enfants puissent profiter de la présence d'artistes, venir les rencontrer, avoir une pratique.
4: Et du coup, un petit message pour nos auditeurs ?
5: Peut-être le message, c'est ça. On a envie qu'il y ait une compréhension des autres et des cultures, quoi. C'est-à-dire de ne pas cloisonner, par exemple, dans les clichés, que ça, c'est un télo, que le musée, c'est pas pour moi, que l'électro, c'est pour les jeunes. Non, en fait, il y a des pratiques qui peuvent être très humaines dans tous ces domaines-là. Et... Non, voilà, dans la compréhension et dans l'échange. Et dans le voilà.
6: Et je voulais rajouter aussi qu'il y a une charte du festival pour les luttes contre les violences et harcèlement sexistes et sexuels, coopération et solidarité. Il y a une éco-responsabilité, une égalité et mixité, accessibilité et convivialité, des mobilités douces et des droits culturels. C'est important parce qu'on tient à toutes ces choses dans ce festival.
5: Et on est en plus cette année en partenariat avec la MSA, donc le milieu agricole, pour la cohésion sociale. Il y a moyen de rencontrer et de faire connaître. Et peut-être aussi, nous, ça nous change un peu dans nos pratiques et peut-être dans les propositions d'année en année. On va aller sur des choses qu'on n'aurait pas fait il y a 5 ans, par exemple.
1: Merci Cyril.
5: Merci.
1: Merci Yvette.
6: Merci.
1: Je rappelle les dates. Le festival à Rojardin, c'est du dimanche 28 juin au dimanche 12 juillet dans le Revermont. Les places vont de 5 à 20 euros. Plus d'informations sur au-dessus-du-pressoir.fr. Défie ton quartier, deuxième édition. La coupe est remise en jeu après une édition 2025 organisée par le groupe Colibri du Centre social de la Grande Ressouze à Bourg-en-Bresse. Une rencontre entre les quartiers Grande Ressouze et Croix-Blanche autour de la collecte des déchets. Yanis, Adam et Amine sont des jeunes habitants de Bourg. Ils nous présentent le projet avec Mathieu, éducateur en prévention spécialisée à l'ADSEA 01.
7: Bonjour Yanis, Adam et Amine.
8: Bonjour.
7: Vous êtes des habitants de Bourg-en-Bresse et vous avez souhaité participer à l'opération Défie ton quartier. Pourquoi est-ce que vous avez décidé de lancer ce projet ?
8: Défie ton quartier, c'est deux quartiers qui s'affrontent.
9: C'est un concours que la Grande Ressouze et la Croix-Blanche font pour collecter les déchets, etc. Et puis c'est une belle initiative, je trouve, de ramasser les déchets, surtout en cette période et tout, il fait beau, dehors, il y a beaucoup de gens. Il y a même des gens qui prennent cette initiative. J'ai vu dans la Grande Ressouze, il y avait un papa avec ses enfants, etc. Il ramassait les déchets ou il faisait le tour vers la médiathèque, etc.
3: Quelles ont été les étapes pour préparer ce projet ?
8: On en a parlé entre nous. En fait, il y a un éducateur, il s'appelle Mathieu, et il est venu dans notre quartier. Il nous a proposé d'intégrer Défie ton quartier. Et nous, on a accepté.
9: Par exemple, on prépare des petits... des petits prospectus qu'on va distribuer et coller pour prévenir le monde, etc., pour que plein de gens puissent venir voir et même participer avec nous à ramasser les déchets.
7: Est-ce que vous pouvez raconter aux auditeurs et aux auditrices ce qui va se passer le 1er juillet ?
10: Ça va être le jour J et chacune des équipes va commencer à ramasser le plus de déchets possible.
8: C'est par équipe, on fait des équipes de 3, chacun un poste. Par exemple, la ressource c'est grand, y a tout le monde dans chaque coin.
10: Ouais, ça va être différentes équipes dirigées par des organisateurs. Chacune des équipes va ramasser le plus de déchets possible.
9: Et aussi, on a préparé avec Mathieu et Yanis et Adam d'acheter des grandes cuves pour faire de la citronnade. On va faire de la citronnade en gros fait maison. Et puis on va le distribuer aux personnes qui seront là, pour 150 personnes environ. Ça va être fait de nos soins, quoi.
7: Bravo. Et alors, si on n'habite pas dans le quartier Grande-Ressouze ou Croix-Blanche, est-ce qu'on a le droit de venir dans une équipe ?
9: Oui, bien sûr. Nous, en fait, on n'est pas tous forcément de la Ressouze et de la Croix-Blanche. En gros, c'est pas que, le quartier de la Ressouze.
8: Il voulait dire, même si on n'habite pas à la Ressouze, ils peuvent venir.
9: Exactement.
3: Quel message voulez-vous transmettre avec une action comme Défi ton quartier ?
9: Ça sert à sensibiliser les personnes, montrer une bonne image de nous, de Bourg-en-Bresse, ouais. de la Ressouze, de la Croix-Blanche. Quoi. Ouais. Ramasser les déchets, c'est une bonne initiative, je trouve, surtout en ces moments, etc. Il y a beaucoup de situations par rapport à la pollution dans le monde.
3: Qu'est-ce que ça vous a apporté à vous personnellement de vous investir dans cette action ?
8: En fait, ça va nous servir à quelque chose de faire ça. Par exemple, pendant les grandes vacances, nous on veut aller en vacances. Avec notre, par exemple, comme on a dit tout à l'heure, Mathieu il est venu nous proposer et en même temps il nous a parlé de faire des vacances. En fait, on travaille et on touche de l'argent, mais l'argent c'est par groupe, c'est dans le groupe. Donc ça veut dire avec tout cet argent qu'on aura fait, on pourra partir en vacances. Et nous on a proposé où aller en vacances. Donc ça veut dire qu'il faudra qu'on travaille pour aller où on veut.
7: Donc c'est la vente de la citronnade qui va vous ramener de l'argent pour les vacances ?
11: En fait, les jeunes, ils participent bénévolement à l'action. Ils sont quand même sur un contrat en chantier citoyen. Et donc, il y a une subvention qui sera distribuée à la fin de cette participation pour le groupe pour financer des sorties de loisirs ou un projet de séjour.
7: Mathieu, est-ce que tu peux nous rappeler et redonner aux infos aux auditeurs et auditrices de Radio B sur l'action ?
11: Cette action, elle est portée par les centres sociaux de la ville, celui de la Croix-Blanche Amédée Mercier et le centre social de la Ressouze. Le rendez-vous, c'est le mercredi 1er juillet devant le centre social de la Ressouze et devant le centre social Amédée Mercier à 13h30. Voilà, du coup, de 14h à 16h, il y aura l'action marche de nettoyage. À 16h30, il y aura le résultat et un temps convivial où il y aura un goûter qui sera distribué. Et les jeunes, ils sont mobilisés en amont de l'action, dans toute la préparation. Et le jour J, ils seront aussi dans l'encadrement pour aider les organisateurs.
1: Défi ton quartier, c'est le mercredi 1er juillet de 14h à 16h dans les quartiers Grande Ressouze et Croix-Blanche à Bourg-en-Bresse. Une action coordonnée par les centres sociaux municipaux de ces deux quartiers et l'ADSEA 01. En partenariat avec les bailleurs Grand Bourg Habitat et Dynacité. Et avec Grand Bourg Agglomération qui met à disposition tout le matériel pour le ramassage des déchets. C'est ouvert à tous les habitants et habitantes du territoire. Plus d'infos auprès des centres sociaux. Le vendredi 3 juillet, direction Saint-Julien-sur-Ressouze pour une pêche pédagogique.
4: Les 2 et 3 juillet, une pêche électrique va être réalisée pour évaluer la population piscicole.
3: Ressouze et Affluent nous proposent de découvrir la technique de pêche électrique, les espèces de poissons présentes dans la Ressouze et des opérations de mesure et d'observation réalisées par des équipes.
1: La pêche pédagogique, c'est le vendredi 3 juillet de 16h à 19h à Saint-Julien-sur-Ressouze et c'est gratuit. Plus d'informations et réservations sur ressouze-affluent.fr. Du jeudi 9 au dimanche 26 juillet, ne manquez pas un spectacle exceptionnel à la ferme du Sujet de Morvelle-en-Bresse.
3: Dans le cadre authentique et chargé d'histoire de la ferme du Sujet, retrouvez une fresque populaire pleine d'humour, d'émotions et de souvenirs.
4: Dans la tranquille plaine de Brest des années 50-60, deux fermes se côtoient. Hélas, une rivalité hors d'âge les fait s'affronter à la moindre occasion. Ce train-train de la haine ordinaire semblerait promis à un bel avenir si les jeunes Rémi et Juliette ne s'étaient pas stupidement entêtés à s'amouracher.
3: Un moment rare à vivre en famille, entre patrimoine, mémoire et plaisir d'être ensemble.
1: Au pays des ventres jaunes, c'est du jeudi 9 au dimanche 26 juillet à la ferme du Sujet de Morvelle-en-Bresse. Les billets sont à 25 € au plein tarif, 22 € pour les étudiants et les demandeurs d'emploi, et c'est gratuit pour les moins de 8 ans. Plus d'informations et billetterie sur spectacle-souget.com. 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
3: On se retrouve bientôt pour de nouvelles idées sorties.
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0: Bonjour à toutes et à tous, bienvenue dans Le Carnet, l'agenda des sorties près de chez nous. Je suis accompagnée par Nina et Lisandro, stagiaires à Radio B. Bonjour.
2: Bonjour.
3: Bonjour.
0: Cette semaine, on va aller en concert Rock Mutant, Matt Noise Heroes, faire une balade musicale, sortir l'art en nature, défier son quartier, découvrir la pêche électrique et voir un spectacle qui parle de patrimoine. Les vendredis 26 et dimanche 28 juin, le Saint-Antoine à Mâcon nous propose des concerts gratuits.
2: Le vendredi 26 juin, place au Rock Mutant de The Therion.
4: Et le dimanche 28 juin, ne manquez pas le Matt Noise Heroes des Lyonnais de Tombouctou.
0: Les concerts gratuits, c'est les vendredis 26 et dimanche 28 juin au Saint-Antoine de Mâcon. Pour ses 25 ans, le festival Musicoline nous propose une balade musicale le samedi 27 juin à Tréfort.
2: Classique, rock, musique traditionnelle et ancienne, percussion, jazz, rap fusion, chorale, il y en a pour tous les goûts.
4: Profitez aussi des séances de relaxation, des buvettes et des espaces de restauration.
0: Le festival Musicoline, c'est le samedi 27 juin à partir de 19h et c'est gratuit. Plus d'informations sur la page Facebook Musicoline, M-U-S-I-C-O-2-L-I-N-E-S. Du dimanche 28 juin au dimanche 12 juillet, c'est la 6e édition du festival Art au Jardin dans le Revermont. Pour nous en parler, on accueille tout de suite Cyril Darmedru, directeur artistique du festival, et Yvette Louis, chargée de communication et vice-secrétaire de l'association Au-dessus du Pressoir. Bonjour.
5: Bonjour.
6: Bonjour.
0: Pour commencer, vous nous présentez l'association.
5: C'est une asso qui a été montée pour qu'il y ait d'autres accès à la culture dans le milieu rural. On s'est attelé autour d'un événement estival parce que voilà, ça s'y prête bien avec la campagne, etc. Et puis on sortait du Covid et puis depuis en fait on fait aussi des actions à l'année, on fait de la formation pour les publics amateurs et beaucoup d'artistes en résidence en fait sur le territoire tout au long de l'année.
2: Vous nous proposez une programmation très variée, jazz, musique latine, baroque, rock, slam, voix de femmes. Vous nous présentez quelques artistes ?
5: Je peux vous présenter le concert du 28, musique baroque, c'est Vivaldi avec Bénédicte et Belloun, c'est deux musiciennes talentueuses qui vont présenter deux œuvres de Vivaldi dans une église proche des gens dans le village. Je peux vous parler aussi de la performance du 5 juillet avec des grands musiciens du jazz en fait, qui sont aussi pour certains des musiciens du département ou du secteur, puisqu'il y a Gilles à la contrebasse, Gilles Buimier qui est un contrebassiste émérite qui habite dans l'Ain. On a Benoît Convert qui est un grand musicien de la guitare qui joue à la veille au musée du Revermont, qui a débuté effectivement aussi dans le Revermont et à Bourg, mais qui est maintenant qui est une pointure internationale. Je peux vous parler aussi du dernier week-end, qui est un week-end un peu plus festif, avec du punk rock, avec Panic Beach, qui est un super groupe, une talentueuse DJ qui s'appelle Hallucinoscope, qui est compositrice, et qui va nous finir la soirée du vendredi. Et puis le samedi, c'est vraiment tout mélangé. Il y a un petit changement de programmation, Blasé a eu une impossibilité, donc on aura Rimé, qui est aussi un musicien local très connu avec Xavier Saiki, le trio Retro Latino qui sont aussi des super musiciens qui vont animer en dansant, et puis on finit sur un mélange folk mais pas que en fait, c'est influencé jazz, influencé musique du monde.
2: Pourquoi ce choix de proposer autant de diversité ?
5: C'est vraiment un pari de réunir les gens en fait. À la base, je suis plutôt musicien de jazz, musique improvisée. J'ai bifurqué aussi vers le rock et l'électro. Donc c'est aussi lié à mon parcours. Mais aussi dans l'idée qu'on est dans un territoire où il faut surprendre et donner envie de découvrir.
6: Effectivement, on est dans un territoire rural, donc c'est important d'amener le plus de monde possible et de varier les propositions pour que chacun y trouve un peu sa place, quoi.
4: En plus des soirées musicales, vous organisez un ciné-concert.
5: Le ciné-concert est autour d'un film de Julien Duvivier de 1929, Au bonheur des dames. C'est avec un ami, Guy Gouchenvier, qui est un habitué du festival, qui est un grand explorateur musical de longue date. Je peux parler aussi de l'expo, parce qu'effectivement, c'est pas que du concert. C'est de la performance avec la danse, c'est du ciné-concert. Et il y a aussi deux expositions, dont une expo de Yvette, qui est photographe dans le secteur, qui va faire une exposition sur le festival au musée du Revermont. avec inauguration le 28, dimanche 28 à 17h. Et on a une deuxième exposition sur site qui est dans les métairies du château, toujours autour du thème de la nature ou de la culture, le mélange entre les deux, avec trois artistes invités cette année. Et c'est la quatrième année de l'expo qui commence à être de plus en plus reconnue en fait.
4: Les soirées ont lieu à travers tout le Revermont. Vous nous présentez les lieux ?
5: Alors ça c'est insolite, les lieux. Sur Pouilla, on a Montpré par exemple. C'est marqué, c'est annoncé sous la chapelle. Ça sera en fait dans un pré qui est sous la chapelle. On sera à l'église de Simandre dimanche prochain. À l'église, ce sera la programmation baroque. On a été obligé d'annuler par contre les deux dates à la Grange du Pin pour des raisons financières. Il y a eu des restrictions budgétaires sur les aides, et notamment le ministère de la Culture n'a pas eu d'aide sur le financement des festivals cet été. Donc ça nous a bien compliqué la tâche. Pour tout dire, on a failli annuler le festival, mais on a décidé de le maintenir. Les autres lieux, on a donc la chapelle des Conches, dimanche 5, le musée du Revermont, le samedi 4, et puis ensuite, on se retrouve sur Pouilla, sur la place de la mairie, l'expo est dans la métairie, le ciné-concert sera dans une grange.
2: Est-ce que vous avez une soirée coup de cœur ?
6: Moi, personnellement, j'aime bien le cinéma, parce que celui qui s'est occupé de ça, il connaît bien le cinéma, donc ça va être un film intéressant avec de la musique en direct.
5: J'ai envie que les gens viennent le dimanche au Conche, c'est un endroit qui est vraiment sympathique. Viennent voir comment on peut animer un endroit comme ça, dans le son et dans le mouvement.
6: Ouais. Et moi je voulais rajouter aussi une prestation de Mathieu Convert, qui est un musicien des percussions très fort. Et on est vraiment très contents qu'il vienne se produire dans ce festival.
5: Ouais, c'est ça, c'est son premier travail en solo, première création solo. Ça va être un moment très émouvant.
4: Est-ce qu'on peut également participer à des stages ?
6: Je voulais dire qu'il y avait un stage musique et danse le 5 juillet, qui est ouvert effectivement à tous. Et puis il y en a un autre, il y a un atelier artistique jeune public pour les enfants le 8 et 9 juillet.
5: Voilà, ça c'est un pari qu'on essaye cette année. On essaye que le festival soit ouvert aux adultes en fin de journée dès la sortie du travail. Et on s'est dit que pour certains, ça pouvait être intéressant pour que les enfants puissent profiter de la présence d'artistes, venir les rencontrer, avoir une pratique.
4: Et du coup, un petit message pour nos auditeurs ?
5: Peut-être le message, c'est ça. On a envie qu'il y ait une compréhension des autres et des cultures, quoi. C'est-à-dire de ne pas cloisonner, par exemple, dans les clichés, que ça, c'est un télo, que le musée, c'est pas pour moi, que l'électro, c'est pour les jeunes. Non, en fait, il y a des pratiques qui peuvent être très humaines dans tous ces domaines-là. Et... Non, voilà, dans la compréhension et dans l'échange. Et dans le voilà.
6: Et je voulais rajouter aussi qu'il y a une charte du festival pour les luttes contre les violences et harcèlement sexiste et sexuel, la coopération et solidarité. Il y a une éco-responsabilité, une égalité et mixité, accessibilité et convivialité, des mobilités douces et des droits culturels. C'est important parce qu'on tient à toutes ces choses dans ce festival.
5: Et on est en plus cette année en partenariat avec la MSA, donc le milieu agricole, pour la cohésion sociale. Il y a moyen de rencontrer et de faire connaître. Et peut-être aussi, nous, ça nous change un peu dans nos pratiques et peut-être dans les propositions d'année en année. On va aller sur des choses qu'on n'aurait pas fait il y a 5 ans, par exemple.
0: Merci Cyril.
5: Merci.
0: Merci Yvette.
6: Merci.
0: Je rappelle les dates. Le festival Art au Jardin, c'est du dimanche 28 juin au dimanche 12 juillet dans le Revermont. Les places vont de 5 à 20 euros. Plus d'informations sur au-dessus-du-pressoir.fr. Défi ton quartier, deuxième édition. La coupe est remise en jeu après une édition 2025 organisée par le groupe Colibri du centre social de la Grande Ressouze à Bourg-en-Bresse. Une rencontre entre les quartiers Grande Ressouze et Croix-Blanche autour de la collecte des déchets. Yanis, Adam et Amine sont des jeunes habitants de Bourg. Ils nous présentent le projet avec Mathieu, éducateur en prévention spécialisée à l'ADSEA 01.
3: Bonjour Yanis, Adam et Amine.
7: Bonjour.
3: Vous êtes des habitants de Bourg-en-Bresse et vous avez souhaité participer à l'opération Défi ton quartier. Pourquoi est-ce que vous avez décidé de lancer ce projet ?
7: En fait, Défi ton quartier, c'est deux quartiers qui s'affrontent.
8: C'est un concours que la Grande Ressouze et la Croix-Blanche font pour collecter les déchets, etc. Et puis, c'est une belle initiative, je trouve, de ramasser les déchets, surtout en cette période et tout. Il fait beau, dehors, il y a beaucoup de gens. Il y a même des gens qui prennent cette initiative. J'ai vu dans la Grande Ressouze, il y avait un papa avec ses enfants, etc. Il ramassait les déchets ou il faisait le tour vers la médiathèque, etc.
2: Quelles ont été les étapes pour préparer ce projet ?
7: On en a parlé entre nous. En fait, il y a un éducateur, il s'appelle Mathieu, et il est venu dans notre quartier. Il nous a proposé d'intégrer Défi ton quartier. Et nous, on a accepté.
8: Par exemple, on prépare des petits prospectus qu'on va distribuer et coller pour prévenir le monde, etc. Pour que plein de gens puissent venir voir et même participer avec nous à ramasser les déchets.
3: Est-ce que vous pouvez raconter aux auditeurs et aux auditrices ce qui va se passer le 1er juillet ?
9: Ça va être le jour J et chacune des équipes va commencer à ramasser le plus de déchets possible.
7: C'est par équipe, on fait des équipes de 3, chacun un poste. Par exemple, la ressource, c'est grand. Bah, y a tout le monde dans chaque coin.
9: Ouais, ça va être différentes équipes dirigées par des organisateurs. Chacune des équipes va ramasser le plus de déchets possible.
8: Et aussi, on a préparé avec Mathieu et Yanis et Adam d'acheter des grandes cuves pour faire de la citronnade. On va faire de la citronnade en gros fait maison. Et puis on va le distribuer aux personnes qui seront là, pour 150 personnes environ. Ça va être fait de nos soins, quoi.
3: Bravo. Et alors, si on n'habite pas dans le quartier Grande Ressouze ou Croix-Blanche, est-ce qu'on a le droit de venir dans une équipe ?
8: Oui, bien sûr. Bah, nous, en fait, on n'est pas tous forcément de la Ressouze et de la Croix-Blanche. En gros, c'est pas que, le quartier de la Ressouze.
7: Il voulait dire, même si on n'habite pas à la Ressouze, ils peuvent venir.
8: Exactement.
2: Quel message voulez-vous transmettre avec une action comme Défie ton quartier ?
8: Ça sert à sensibiliser les personnes, montrer une bonne image de nous, de Bourg-en-Bresse, ouais. de la Ressouze, de la Croix-Blanche. Quoi. Ouais. Ramasser les déchets, c'est une bonne initiative, je trouve, surtout en ces moments, etc. Il y a beaucoup de situations par rapport à la pollution dans le monde.
2: Qu'est-ce que ça vous a apporté à vous personnellement de vous investir dans cette action ?
7: En fait, ça va nous servir à quelque chose de faire ça. Par exemple, pendant les grandes vacances, nous on veut aller en vacances. Avec notre, par exemple, comme on a dit tout à l'heure, Mathieu il est venu nous proposer et en même temps il nous a parlé de faire des vacances. En fait, on travaille et on touche de l'argent, mais l'argent c'est par groupe, c'est dans le groupe. Donc ça veut dire avec tout cet argent qu'on aura fait, on pourra partir en vacances. Et nous on a proposé où aller en vacances. Donc ça veut dire qu'il faudra qu'on travaille pour aller où on veut.
3: Donc c'est la vente de la citronnade qui va vous ramener de l'argent pour les vacances ?
10: En fait, les jeunes, ils participent bénévolement à l'action. Ils sont quand même sur un contrat en chantier citoyen. Et donc, il y a une subvention qui sera distribuée à la fin de cette participation pour le groupe pour financer des sorties de loisirs ou un projet de séjour.
3: Mathieu, est-ce que tu peux nous rappeler et redonner aux infos aux auditeurs et auditrices de Radio B sur l'action ?
10: Cette action, elle est portée par les centres sociaux de la ville, celui de la Croix-Blanche Amédée Mercier et le centre social de la Ressouze. Le rendez-vous, c'est le mercredi 1er juillet devant le centre social de la Ressouze et devant le centre social Amédée Mercier à 13h30. Voilà, du coup, de 14h à 16h, il y aura l'action marche de nettoyage. À 16h30, il y aura le résultat et un temps convivial où il y aura un goûter qui sera distribué. Et les jeunes, ils sont mobilisés en amont de l'action, dans toute la préparation. Et le jour J, ils seront aussi dans l'encadrement pour aider les organisateurs.
0: Défie ton quartier, c'est le mercredi 1er juillet de 14h à 16h dans les quartiers Grande Ressouze et Croix-Blanche à Bourg-en-Bresse. Une action coordonnée par les centres sociaux municipaux de ces deux quartiers et l'ADSEA 01. En partenariat avec les bailleurs Grand Bourg Habitat et Dynacité. Et avec Grand Bourg Agglomération qui met à disposition tout le matériel pour le ramassage des déchets. C'est ouvert à tous les habitants et habitantes du territoire. Plus d'infos auprès des centres sociaux. Le vendredi 3 juillet, direction Saint-Julien-sur-Ressouze pour une pêche pédagogique.
4: Les 2 et 3 juillet, une pêche électrique va être réalisée pour évaluer la population piscicole.
2: Ressouze et Affluent nous proposent de découvrir la technique de pêche électrique, les espèces de poissons présentes dans la Ressouze et des opérations de mesure et d'observation réalisées par des équipes.
0: La pêche pédagogique, c'est le vendredi 3 juillet de 16h à 19h à Saint-Julien-sur-Ressouze et c'est gratuit. Plus d'informations et réservations sur ressouze-affluent.fr. 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
0: 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Les billets sont à 25 euros au plein tarif, 22 euros pour les étudiants et les demandeurs d'emploi, et c'est gratuit pour les moins de 8 ans. 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Merci d'avoir écouté Le Carnet. Si vous voulez qu'on parle de votre événement à l'antenne, n'hésitez pas à nous contacter au 04 69 19 55 27 ou par mail à l'adresse développement@radio-b.fr.
2: On se retrouve bientôt pour de nouvelles idées sorties.
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0: Bonjour à toutes et à tous, bienvenue dans Le Carnet, l'agenda des sorties près de chez nous. Je suis accompagnée par Nina et Lisandro, stagiaires à Radio B. Bonjour.
2: Bonjour.
3: Bonjour.
0: Cette semaine, on va aller en concert Rock Mutant, Matt Noise Heroes, faire une balade musicale, sortir l'art en nature, défier son quartier, découvrir la pêche électrique et voir un spectacle qui parle de patrimoine. Les vendredis 26 et dimanche 28 juin, le Saint-Antoine à Mâcon nous propose des concerts gratuits.
2: Le vendredi 26 juin, place au Rock Mutant de The Therion.
3: Et le dimanche 28 juin, ne manquez pas le Matt Noise Heroes des Lyonnais de Tombouctou.
0: Les concerts gratuits, c'est les vendredis 26 et dimanche 28 juin au Saint-Antoine de Mâcon. Pour ses 25 ans, le festival Musicoline nous propose une balade musicale le samedi 27 juin à Tréfort.
2: Classique, rock, musique traditionnelle et ancienne, percussion, jazz, rap fusion, chorale, il y en a pour tous les goûts.
3: Profitez aussi des séances de relaxation, des buvettes et des espaces de restauration.
0: Le festival Musicoline, c'est le samedi 27 juin à partir de 19h et c'est gratuit. Plus d'informations sur la page Facebook Musicoline, M-U-S-I-C-O-2-L-I-N-E-S. Du dimanche 28 juin au dimanche 12 juillet, c'est la 6e édition du festival Art au Jardin dans le Revermont. Pour nous en parler, on accueille tout de suite Cyril Darmedru, directeur artistique du festival, et Yvette Louis, chargée de communication et vice-secrétaire de l'association Au-dessus du Pressoir. Bonjour.
4: Bonjour.
5: Bonjour.
0: Pour commencer, vous nous présentez l'association.
4: C'est une asso qui a été montée pour qu'il y ait d'autres accès à la culture dans le milieu rural. On s'est attelé autour d'un événement estival parce que voilà, ça s'y prête bien avec la campagne, etc. Et puis on sortait du Covid et puis depuis en fait on fait aussi des actions à l'année, on fait de la formation pour les publics amateurs et beaucoup d'artistes en résidence en fait sur le territoire tout au long de l'année.
2: Vous nous proposez une programmation très variée, jazz, musique latine, baroque, rock, slam, voix de femmes. Vous nous présentez quelques artistes ?
4: Je peux vous présenter le concert du 28, musique baroque, c'est Vivaldi avec Bénédicte et Belloun, c'est deux musiciennes talentueuses qui vont présenter deux œuvres de Vivaldi dans une église proche des gens dans le village. Je peux vous parler aussi de la performance du 5 juillet avec des grands musiciens du jazz en fait, qui sont aussi pour certains des musiciens du département ou du secteur, puisqu'il y a Gilles à la contrebasse, Gilles Bumier qui est un contrebassiste émérite qui habite dans l'Ain. On a Benoît Convert qui est un grand musicien de la guitare qui joue à la veille au musée du Revermont, qui a débuté effectivement aussi dans le Revermont et à Bourg, mais qui est maintenant qui est une pointure internationale. Je peux vous parler aussi du dernier week-end, qui est un week-end un peu plus festif, avec du punk rock, avec Panic Beach, qui est un super groupe, une talentueuse DJ qui s'appelle Hallucinoscope, qui est compositrice, et qui va nous finir la soirée du vendredi. Et puis le samedi, c'est vraiment tout mélangé. Il y a un petit changement de programmation, Blasé a eu une impossibilité, donc on aura Rimé, qui est aussi un musicien local très connu avec Xavier Saiki, le trio Retro Latino qui sont aussi des super musiciens qui vont animer en dansant. Et puis on finit sur un mélange folk, mais pas que en fait, ça a influencé jazz, influencé musique du monde.
2: Pourquoi ce choix de proposer autant de diversité ?
4: C'est vraiment un pari de réunir les gens en fait. À la base, je suis plutôt musicien de jazz, musique improvisée. J'ai bifurqué aussi vers le rock et l'électro. Donc c'est aussi lié à mon parcours. Mais aussi dans l'idée qu'on est dans un territoire où il faut surprendre et donner envie de découvrir.
5: Effectivement, on est dans un territoire rural. Donc c'est important d'amener le plus de monde possible et de varier les propositions pour que chacun y trouve un peu sa place, quoi.
3: En plus des soirées musicales, vous organisez un ciné-concert.
4: Le ciné-concert est autour d'un film de Julien Duvivier de 1929, Au bonheur des dames. C'est avec un ami, Guy Gouchenvier, qui est un habitué du festival, qui est un grand explorateur musical de longue date. Je peux parler aussi de l'expo, parce qu'effectivement, c'est pas que du concert. C'est de la performance avec la danse, c'est du ciné-concert. Et il y a aussi deux expositions, dont une expo de Yvette, qui est photographe dans le secteur, qui va faire une exposition sur le festival au musée du Revermont. avec inauguration le 28, dimanche 28 à 17h. Et on a une deuxième exposition sur site qui est dans les métairies du château, toujours autour du thème de la nature ou de la culture, le mélange entre les deux, avec trois artistes invités cette année. Et c'est la quatrième année de l'expo qui commence à être de plus en plus reconnue en fait.
3: Les soirées ont lieu à travers tout le Revermont. Vous nous présentez les lieux ?
4: Alors c'est assez insolite, les lieux. Sur Pouya, on a Montpré par exemple. C'est marqué, c'est annoncé sous la chapelle. Ça sera en fait dans un pré qui est sous la chapelle. On sera à l'église de Simandre dimanche prochain. À l'église, ce sera la programmation baroque. On a été obligé d'annuler par contre les deux dates à la Grange du Pin pour des raisons financières. Il y a eu des restrictions budgétaires sur les aides et notamment le ministère de la Culture n'a pas eu d'aide sur le financement des festivals cet été. Donc ça nous a bien compliqué la tâche. Pour tout dire, on a failli annuler le festival, mais on a décidé de le maintenir. Les autres lieux, on a donc la chapelle des Conches, dimanche 5, le musée du Revermont, le samedi 4, et puis ensuite, on se retrouve sur Pouya, sur la place de la mairie, l'expo est dans la métairie, le ciné-concert sera dans une grange.
2: Est-ce que vous avez une soirée coup de cœur ?
5: Moi, personnellement, j'aime bien le cinéma, parce que celui qui s'est occupé de ça, il connaît bien le cinéma, donc ça va être un film intéressant avec de la musique en direct.
4: J'ai envie que les gens viennent le dimanche au Conches, c'est un endroit qui est vraiment sympathique. Viennent voir comment on peut animer un endroit comme ça, dans le son et dans le mouvement.
5: Ouais. Et moi je voulais rajouter aussi une prestation de Mathieu Combert, qui est un musicien des percussions très fort. Et on est vraiment très contents qu'il vienne se produire dans ce festival.
4: Ouais, c'est ça, c'est son premier travail en solo, première création solo. Ça va être un moment très émouvant.
3: Est-ce qu'on peut également participer à des stages ?
5: Je voulais dire qu'il y avait un stage musique et danse le 5 juillet, qui est ouvert effectivement à tous. Et puis il y en a un autre, il y a un atelier artistique jeune public pour les enfants le 8 et 9 juillet.
4: Voilà, ça c'est un pari qu'on essaye cette année. On essaye que le festival soit ouvert aux adultes en fin de journée dès la sortie du travail. Et on s'est dit que pour certains, ça pouvait être intéressant pour que les enfants puissent profiter de la présence d'artistes, venir les rencontrer, avoir une pratique.
3: Et du coup, un petit message pour nos auditeurs ?
4: Peut-être le message, c'est ça. On a envie qu'il y ait une compréhension des autres et des cultures, quoi. C'est-à-dire de ne pas cloisonner, par exemple, dans les clichés, que ça, c'est un télo, que le musée, c'est pas pour moi, que les électro, c'est pour les jeunes. Non, en fait, il y a des pratiques qui peuvent être très humaines dans tous ces domaines-là. Et non, voilà, dans la comp-

0: Je rappelle les dates. Le festival Art au Jardin, c'est du dimanche 28 juin au dimanche 12 juillet dans le Revermont. Les places vont de 5 à 20 euros. Plus d'informations sur au-dessus-du-pressoir.fr. Défie ton quartier, deuxième édition. La coupe est remise en jeu après une édition 2025 organisée par le groupe Colibri du Centre social de la Grande Ressouze à Bourg-en-Bresse. Une rencontre entre les quartiers Grande Ressouze et Croix-Blanche autour de la collecte des déchets. Yanis, Adam et Amine sont des jeunes habitants de Bourg. Ils nous présentent le projet avec Mathieu, éducateur en prévention spécialisée à l'ADSEA 01.
1: Bonjour Yanis, Adam et Amine.
2: Bonjour.
1: Vous êtes des habitants de Bourg-en-Bresse et vous avez souhaité participer à l'opération Défie ton quartier. Pourquoi est-ce que vous avez décidé de lancer ce projet ?
2: Défie ton quartier, c'est deux quartiers qui s'affrontent.
3: C'est un concours que la Grande Ressouze et la Croix-Blanche font pour collecter les déchets, etc. Et puis c'est une belle initiative, je trouve, de ramasser les déchets, surtout en cette période et tout. Il fait beau dehors, il y a beaucoup de gens. Il y a même des gens qui prennent cette initiative. J'ai vu dans la Grande Ressouze, il y avait un papa avec ses enfants, etc. Il ramassait les déchets ou il faisait le tour vers la médiathèque, etc.
4: Quelles ont été les étapes pour préparer ce projet ?
2: On en a parlé entre nous. Il y a un éducateur, il s'appelle Mathieu, et il est venu dans notre quartier. Il nous a proposé d'intégrer Défie ton quartier. Et nous, on a accepté.
3: Par exemple, on prépare des petits prospectus qu'on va distribuer et coller pour prévenir le monde, etc., pour que plein de gens puissent venir voir et même participer avec nous à ramasser les déchets.
1: Est-ce que vous pouvez raconter aux auditeurs et aux auditrices ce qui va se passer le 1er juillet ?
5: Ça va être le jour J et chacune des équipes va commencer à ramasser le plus de déchets possible.
2: C'est par équipe, on fait des équipes de 3, chacun un poste. Par exemple, la ressource c'est grand, y a tout le monde dans chaque coin.
5: Ouais, ça va être différentes équipes dirigées par des organisateurs. Chacune des équipes va ramasser le plus de déchets possible.
3: Et aussi, on a préparé avec Mathieu et Yanis et Adam d'acheter des grandes cuves pour faire de la citronnade. On va faire de la citronnade en gros fait maison. Et puis on va le distribuer aux personnes qui seront là pour 150 personnes environ. Ça va être fait de nos soins, quoi.
1: Bravo. Et alors, si on n'habite pas dans le quartier Grande Ressouze ou Croix-Blanche, est-ce qu'on a le droit de venir dans une équipe ?
3: Oui, bien sûr. Nous, en fait, on n'est pas tous forcément de la Ressouze et de la Croix-Blanche. En gros, c'est pas que le quartier de la Ressouze.
2: Il voulait dire, même si on n'habite pas à la Ressouze, ils peuvent venir.
3: Exactement.
4: Quel message voulez-vous transmettre avec une action comme Défie ton quartier ?
3: Ça sert à sensibiliser les personnes, montrer une bonne image de nous, de Bourg-en-Bresse, ouais. de la Ressouze, de la Croix-Blanche. Quoi. Ouais. Ramasser les déchets, c'est une bonne initiative, je trouve, surtout en ces moments, etc. Il y a beaucoup de situations par rapport à la pollution dans le monde.
4: Qu'est-ce que ça vous a apporté à vous personnellement de vous investir dans cette action ?
2: En fait, ça va nous servir à quelque chose de faire ça. Par exemple, pendant les grandes vacances, nous on veut aller en vacances. Avec notre, par exemple, comme on a dit tout à l'heure, Mathieu il est venu nous proposer et en même temps il nous a parlé de faire des vacances. En fait, on travaille et on touche de l'argent, mais l'argent c'est par groupe, c'est dans le groupe. Donc ça veut dire avec tout cet argent qu'on aura fait, on pourra partir en vacances. Et nous on a proposé où aller en vacances, donc ça veut dire qu'il faudra qu'on travaille pour aller où on veut.
1: Donc c'est la vente de la citronnade qui va vous ramener de l'argent pour les vacances ?
6: En fait, les jeunes, ils participent bénévolement à l'action. Ils sont quand même sur un contrat en chantier citoyen. Et donc il y a une subvention qui sera distribuée à la fin de cette participation pour le groupe, pour financer des sorties de loisirs ou un projet de séjour.
1: Mathieu, est-ce que tu peux nous rappeler et redonner aux infos aux auditeurs et auditrices de Radio B sur l'action ?
6: Cette action, elle est portée par les centres sociaux de la ville, celui de la Croix-Blanche Amédée Mercier et le centre social de la Ressouze. Le rendez-vous, c'est le mercredi 1er juillet devant le centre social de la Ressouze et devant le centre social Amédée Mercier à 13h30. Voilà, du coup, de 14h à 16h, il y aura l'action marche de nettoyage. À 16h30, il y aura le résultat et un temps convivial où il y aura un goûter qui sera distribué. Et les jeunes, ils sont mobilisés en amont de l'action, dans toute la préparation. Et le jour J, ils seront aussi dans l'encadrement pour aider les organisateurs.
0: Défie ton quartier, c'est le mercredi 1er juillet de 14h à 16h dans les quartiers.

0: Grand-Ressouze et Croix-Blanche à Bourg-en-Bresse. Une action coordonnée par les centres sociaux municipaux de ces deux quartiers et l'ADSEA 01. En partenariat avec les bailleurs Grand Bourg Habitat et Dynacité. Et avec Grand Bourg Agglomération qui met à disposition tout le matériel pour le ramassage des déchets. C'est ouvert à tous les habitants et habitantes du territoire. Plus d'infos auprès des centres sociaux. Le vendredi 3 juillet, direction Saint-Julien-sur-Essouze pour une pêche pédagogique.
1: Les 2 et 3 juillet, une pêche électrique va être réalisée pour évaluer la population piscicole.
2: Ressouze et Affluent nous proposent de découvrir la technique de pêche électrique, les espèces de poissons présentes dans la Ressouze et des opérations de mesure et d'observation réalisées par des équipes.
0: La pêche pédagogique, c'est le vendredi 3 juillet de 16h à 19h à Saint-Julien-sur-Essouze et c'est gratuit. Plus d'informations et réservations sur ressouze-affluent.fr. 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
0: 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Les billets sont à 25€ au plein tarif, 22€ pour les étudiants et les demandeurs d'emploi et c'est gratuit pour les moins de 8 ans. 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Merci d'avoir écouté Le Carnet. Si vous voulez qu'on parle de votre événement à l'antenne, n'hésitez pas à nous contacter au 04 69 19 55 27 ou par mail à l'adresse développement@radio-b.fr.
2: On se retrouve bientôt pour de nouvelles idées sorties.
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1: 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Amis burgiens, bonjour à vous. L'été s'avance vers nous et écrase de son poids la délicatesse du printemps. La chaleur monte, monte. Les mouches virevoltent frénétiquement, se cognent aux vitres et nous agacent prodigieusement. Les pieds prennent l'air et les orteils des couleurs. Le corps se dévêt. Le sommeil est moins profond mais plus agité. La lumière change. Il faut chercher sa douceur et sa subtilité de plus en plus tôt le matin. La lumière. Et toutes ces sensations visuelles, voilà l'obsession d'un peintre qui a changé notre regard sur la nature, Oscar Claude Monet, né en 1840 à Paris et mort en 1926 à Giverny. Un très bel album initiatique lui rend hommage, et même plus qu'un hommage, explique l'homme et le peintre. Ce qu'est peindre pour Monet, ce que signifie cette psalmodie qui marqua sa vie. Ainsi de la bête qui tourne sa meule, ainsi du peintre qui toujours peint. Qui toujours revient à la peinture. Effa au dessin et couleurs, Salva Rubio au scénario, signe Monet, nomade de la lumière, aux éditions Le Lombard, paru en mars 2017, presque 10 ans déjà.

En 1923, Georges Clemenceau, ami du grand peintre Claude Monet, accompagne celui-ci chez le médecin pour le convaincre de se faire opérer enfin de la cataracte qui le ronge depuis plus de 10 ans. Monet, sur son lit de convalescence, les yeux bandés, se souvient alors de sa vie. Sa rencontre avec son mentor, Eugène Boudin, avec qui il apprend la vraie peinture à ses yeux réels, purs, sincères, à Rouel près du Havre en 1858. Encouragé par sa tante, peintre amateur et Boudin, il part s'installer à Paris et rencontre à l'Académie Glaire Renoir, Basile, Sisley, Pissarro. Déjà, il est rebelle à l'académisme, mais ne peut échapper à la nécessité de se faire accepter au salon pour espérer vendre et vivre de son art. En 1863, il découvre un événement qui marque sa vie, le Salon des Refusés, où Manet expose le scandaleux Déjeuner sur l'herbe. Son anti-académisme impressionne Monet, qui admire son équilibre et sa composition, mais pense faire mieux. Il part donc avec ses amis à la campagne, direction Jailly, pour y rencontrer ses maîtres de l'école de Berbizon, Corot, Diaz, Rousseau et Millet. Mais c'est une déception. Certes, ils peignent en plein air, mais achèvent leur toile en atelier. Monet veut peindre dans la nature de bout en bout et par tous les temps. Il participe alors à la création du Salon des Indépendants, mais les critiques l'éreintent. C'est cette quête absolue de la lumière qui lui vaudra splendeur et misère, dette colossale, souci de famille. Au bord du gouffre, en 1880, son ami Renoir lui donne un conseil, celui de se présenter au salon officiel, car les temps ont changé, les critiques, les marchands, les acheteurs. Il doit quitter les impressionnistes qui n'ont jamais eu à se battre comme lui, car ils ne peuvent être comme lui. Ils sont riches, ils n'ont jamais souffert de la faim. Par respect pour sa famille, toujours présente pour lui en toutes circonstances, Monet accepte. C'est un succès, le salon reconnaît son génie. La première moitié de son existence prend fin et commence à Giverny. Au terme de sa convalescence, Clemenceau réveille Monet et lui enlève ses bandages. L'emmène dans le jardin pour lui faire ouvrir les yeux sur son étang de nénuphars. Que dire d'autre ? Cet album est une merveille à lire et relire et une remarquable initiation à Monet de l'intérieur. L'on saisit alors tout le sens de son acharnement. Ici, peu de bulles de dialogue, surtout des légendes où Monet se raconte en voix off. Le rythme de la mise en page est efficace, mais c'est surtout le dessin qui impressionne. Équilibré entre le trait et la couleur, privilégiant parfois la couleur en variant les styles et les techniques au gré des émotions du peintre. C'est une bande dessinée impressionniste qui reste dans son propos. Une annexe documentaire lit les dessins au tableau de Monet, comme dans une toile de canevas. L'on referme cet album, émerveillé, et déjà on a envie de le rouvrir et de courir au musée. Allez vite dans votre bibliothèque préférée, ou commandez chez votre libraire Monet, Nomade de la Lumière, paru aux éditions du Lombard en septembre 2017. Nous nous quittons sur un extrait de la suite « Ma mère loi » de Maurice Ravel, mouvement 5, intitulé « Le jardin féerique, lent et grave ».

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2: Née en 2020 à Firminy dans la Loire, l'association Aplouf Aqua pour tous est une association sportive et inclusive dédiée à la natation adaptée pour des personnes en situation de handicap, notamment autour du trouble du spectre autistique. Si elle se développe depuis 6 ans, c'est grâce à l'engagement bénévole de ses membres, dont Wari, maître nageur diplômé, qui donne de son temps plusieurs heures par semaine pour accompagner les enfants de Aplouf Aqua pour tous. Rencontre avec ce maître nageur bénévole. D'ailleurs, pourquoi cette association existe ?
3: Pourquoi ? Parce qu'il y a une énorme demande sur l'apprentissage de la natation pour des enfants porteurs de handicap, notamment sur l'autisme. Sur l'association Aplouf, je m'occupe des petits. Donc, on est au petit bassin, on fait des aménagements de bassin, mais on laisse l'enfant libre de faire ce qu'il a envie. S'il veut faire du toboggan pendant toute la séance, on le laisse faire du toboggan. Après, il va voir ce qui se passe ailleurs sur les autres ateliers.
2: Cet engagement bénévole, d'où il vient pour vous ?
3: Ah ben moi, ça fait maintenant 16-17 ans que je m'occupe d'enfants atteints de troubles autistiques. J'ai créé une section sur le club nautique de Londaine au Chambon. Pareil, on avait mis en place jardin aquatique et groupe compétition. C'est une continuité parce que on avait une énorme demande et on pouvait pas répondre à tout le monde. Et c'est le cas encore aujourd'hui où les places sont très chères.
2: Sur cette idée de proposer de la compétition, de la paranatation adaptée, hein, c'est le terme exact. Qu'est-ce que l'on va chercher chez ces sportifs ?
3: On va dire que les compétitions, c'est la carotte. Enfin, pour eux, quand ils partent en compétition, c'est un moment de détente où ils vont, entre guillemets, se mesurer à d'autres enfants, mais il n'y a pas de but de résultat. Moi, le seul but que j'ai, c'est que l'enfant termine sa course, qu'il n'abandonne pas. C'est vraiment le seul objectif. On ne travaille pas avec des chronomètres. L'objectif, c'est que l'enfant termine sa course parce qu'il s'est engagé. Voilà.
2: La question d'aller jusqu'au bout.
3: C'est ça, de ne pas abandonner.
2: Et ça, c'est important d'aller jusqu'au bout. Vous y allez jusqu'au bout, hein, parce que vous donnez quand même pas mal d'heures dans la semaine. Expliquez-nous un peu comment on s'organise pour ces heures bénévoles.
3: Comme tout bénévole, on a toujours un peu de temps libre. Et puis, c'est vrai que s'occuper d'enfants porteurs de handicap, c'est vraiment très enrichissant. Et puis on y va avec plaisir. Il y a toujours un retour positif, quelle que soit la journée. Même si la journée s'est mal passée, il nous redonne le sourire.
2: Alors c'est énorme. J'ai entendu dire que vous aviez aussi une méthode bien à vous.
3: Ouais, c'est une méthode. Comment expliquer ça ? C'est vrai que j'ai regardé tout ce qui se faisait sur l'apprentissage au niveau des enfants autistes, et moi j'ai fait un remix de tout ça avec beaucoup de bienveillance et surtout de manière ludique.
2: Et d'ailleurs, est-ce qu'il existe une formation typique où il faut, comme vous venez de le dire, creuser, chercher, adapter ?
3: Les meilleurs formateurs, c'est les parents et les enfants.
2: C'est important aussi de flotter, cette sensation où on ne on pense plus à son corps, hein, c'est ce qui se dit. Et ça permet aussi de relâcher peut-être une petite pression. Qu'est-ce que vous remarquez quand vous avez vos sportifs et que vous les entraînez ?
3: On dit toujours que les enfants sont dans leur bulle. Je suis un peu contredire ce truc parce que c'est pas vrai. Quand ils sont dans l'eau, les parents n'existent plus. Ils sont avec les copains ou ils font le truc à eux. Et moi, c'est ce que je dis, les premières séances aux parents, laissez-les, parce que les parents ont toujours tendance, enfin, l'instinct de protection fait que les parents gardent les enfants près d'eux. Et moi, je leur explique qu'au bout d'un moment, les gamins ne vont plus les calculer et puis ils vont faire leur truc à eux. Ils vont pouvoir construire leur motricité aquatique. Et après, moi, derrière, avec, il y a aussi ma femme Noélie qui entraîne les lundis soirs, qui casse un peu cette motricité pour l'amener sur de la natation plus dans les règles, plus dans les...
2: Plus rigoureuse, avec le bon geste et le bon mouvement au bon moment.
3: L'autisme est un handicap invisible et tout ce qui est invisible fait peur. On n'a pas la même approche avec des enfants qui sont trisomiques ou ils sont handicapés physiques. Ça n'a rien à voir et c'est vrai que l'autisme, c'est un handicap qui fait vraiment peur et c'est là que tout le monde se trompe parce qu'on fait des choses magnifiques avec ces gamins.
2: Aplouf Aqua pour tous accueille des enfants en situation de handicap dans l'apprentissage de la natation. Une association rare pour une demande forte et malheureusement des places limitées.
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5: Bienvenue chez Zeste de Colibri. Nous sommes une recyclerie créée en novembre 2023. Je suis Chloé Genevèze, la responsable de la recyclerie. Ça fait 2 ans et demi que nous existons. À ce jour, nous sommes 2 salariés et 25 bénévoles. Nous fonctionnons uniquement sur les dons, en apport volontaire. Les personnes, en fait, décident de venir à la recyclerie pour donner leurs objets. L'ensemble des recettes faites au sein de la boutique servent à payer les charges, à payer les salaires, à faire que ce projet en fait perdure dans le temps. Puis sert également à mettre en avant en fait des actions de sensibilisation qui sont également une des missions en fait de la recyclerie sur nos villes et alentours. Venez avec moi, on va faire un tour au sein de la recyclerie et vous montrer un petit peu comment se passe notre quotidien.
6: Étape 1. L'arrivée des objets.
7: Bonjour monsieur.
8: Bonjour madame. Pas trop mal, et vous?
7: Qu'est-ce que vous m'emmenez comme
8: trésor? Ouais, regardez, j'ai fait un petit peu de tri chez moi et je vous ramène des jeux, des jouets, des puzzles. Pas des puzzles, quelques puzzles.
7: Oui.
8: Alors vous regardez si ça peut vous intéresser.
7: Ah mais c'est parfait.
8: Ils sont complets. Hein.
7: Ça va faire le bonheur d'autres personnes. Génial.
8: Eh ben impeccable.
7: Ben, merci beaucoup.
8: Si ça fait des heureux.
7: Merci à vous.
8: Eh ben impeccable.
7: Bonne journée.
8: Pareillement.
7: Au revoir.
6: Étape 2, la vérification.
7: Alors, la notice. Combien y a-t-il de pièces? 1, 2, 3, 4, 5, 6. Ça, c'est bon. Et une petite pince. Alors, on va faut vérifier que ça fonctionne. Yes, impeccable. Allez, c'est parti, ça marche. Alors, ce jeu, on vient de le réceptionner.
9: C'est bon, il est complet?
7: Oui, il est tout complet, ouais. D'accord. Nickel.
9: Bon, impeccable.
7: Donc, on lui met 4 euros?
9: Ouais, je pense que c'est pas mal. Je te laisse le mettre en rayon?
7: Oui. Alors, chef, ça marche?
10: Ça court.
7: C'est qu'est-ce que c'est? Fondu à éclate? Les caclons sont parfaits. Allez,
9: 10 euros celui-là, je le mets?
7: Ouais. C'est un service mixte
10: en fait,
7: raclette fondue.
9: D'accord.
7: Il est neuf.
9: Impeccable.
6: Après la mise en rayon, place à l'exploration.
11: Bon, allez, je fais mon petit tour.
12: Vu des rideaux.
13: Ouais, je regardais s'il y avait du tissu.
12: Et on ira voir là-bas la friterie.
13: Ah, ouais.
12: Des nappes, il y avait des
7: draps. C'est un fossile.
11: Ah, bah, d'accord. C'est
7: un fossile, mais qui a été taillé comme une main.
6: Zeste de Colibri, c'est aussi un lieu de vie où se croisent habitués et nouveaux, petits et grands.
14: Bonjour. Bonjour. Non, je te lâche pas.
15: Je suis désolée, mais c'est bon.
16: C'est quelqu'un qui me l'avait offert. Tu vois, il y a un
17: truc du Pérou, là.
18: Moi, je m'en suis jamais servi parce que j'y prends pas, mais je trouve ça mignon.
6: La boutique est pleine, les visites s'enchaînent.
9: Ça fera 18,50 € s'il vous plaît, madame.
7: C'est du boulot, hein, ce que vous faites.
9: C'est au quotidien, on a des arrivages tous les jours.
6: Et certains objets repartent aussitôt mis en rayon.
19: Bah, j'ai ma fille qui cherchait un service à une raclette, alors donc
9: elle va avoir
19: deux services à conduire, la raclette.
9: Exactement.
19: En même temps.
9: Bon, bah vous êtes venu au bon moment.
19: Voilà, merci beaucoup.
9: Bonne journée.
19: Bonne journée.
9: Au revoir.
6: Zeste de Colibri, un lieu auquel on s'attache.
7: Vous avez fini votre tour, madame? Moi?
9: Ouais.
7: Jamais. J'ai jamais terminé. Enfin, je vais refaire un dernier avant de partir.
6: Et pour le mot de la fin, on écoute Chloé.
5: Chacun d'entre nous, en fait, peut toujours faire sa part, même si, en fait, c'est un petit geste. Si on est tous à en faire des petits, à terme, en fait, ça peut avoir de plus grandes portées.
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10: les terres agricoles disparaissent en France au rythme d'un département tous les 6 ans.
20: 200 fermes disparaissent chaque semaine en France. Il y en avait 2 millions dans les années 50 après la guerre. Aujourd'hui, elles ne sont plus que 500 000 environ.
10: En 50 ans, les terres agricoles ont perdu 4,6 millions d'hectares qui sont allés pour 2,6 millions d'hectares à l'artificialisation, donc les constructions, les routes, mais également pour partie aux forêts.
20: Depuis 15 ans, Terre de Liens milite pour préserver ces terres agricoles de la spéculation foncière et aide de jeunes, de nouveaux agriculteurs à s'installer, à condition bien sûr de pratiquer une agriculture biologique. Eh oui, c'est là le truc.
10: On peut tout à fait concevoir que toute nouvelle construction se fasse par reconversion de l'existant plutôt que par grignotage des terres agricoles.
21: J'ai prêté de l'argent à Terre de Liens sans intérêt. En effet, il est important que les terres soient considérées comme un bien commun, ne pas une propriété privée, et que puissent y accéder des gens qui, un peu désargentés, qui ne pourraient pas autrement.
10: Terre de Liens a mis au point un outil de réflexion qui s'appelle Parcelle et qui vise à mesurer l'impact de l'alimentation sur les surfaces agricoles et également sur les impacts environnementaux qui y sont associés.
22: Le mouvement citoyen Terre de Liens est né pour accompagner à l'installation les porteurs de projets agricoles dans leur reconversion et à la recherche de terres, tout en aidant les propriétaires de fonciers dans leur transmission. Robert Tarnet est bénévole à Terre de Liens Midi-Pyrénées.
23: Je m'appelle Robert Coufignal, je suis bénévole à Terre de Liens depuis 5-6 ans sur le département du Tarn et je participe aussi au comité d'engagement régional Midi-Pyrénées et au conseil d'administration Midi-Pyrénées. Terre de Liens en chiffres au niveau national, c'est 450 fermes et 13 000 hectares qui ont été achetés pour être cultivés en bio et en agriculture paysanne. En Occitanie, c'est 70 fermes, 150 paysannes et paysans sur 3500 hectares. C'est 165 bénévoles, 12 salariés et 4000 citoyens qui soutiennent l'action de l'association. En Midi-Pyrénées, c'est 41 fermes, c'est 83 paysannes et paysans sur 2000 hectares et c'est 11 millions d'euros qui ont été récoltés en dons ou en épargne citoyenne pour acheter ces fermes. Et si on va vers le Tarn, dans le Tarn, ce sont 11 fermes, 23 paysannes et paysans sur 370 hectares avec 2,5 millions d'euros qui ont été récoltés pour acheter ces fermes. Terre de Liens, il y a 3 piliers. Une fondation qui peut recueillir des dons. Il y a une foncière qui recueille des fonds en épargne citoyenne. Et il y a les associations territoriales qui gèrent les fermes sur le territoire. La fondation accepte des dons, que ce soit des dons de terre, mais ça peut aussi être des dons autres qui peuvent être transformés en numéraire pour acheter des terres. Ensuite, l'épargne citoyenne, qui est l'essentiel des moyens financiers que Terre de Liens met en œuvre pour acheter les terres, c'est une épargne défiscalisée. Donc ça permet à chacune et à chacun de placer son épargne sans être dans un système qui va développer l'exploitation pétrolière ou l'achat de matériel militaire. C'est une épargne qui est défiscalisée, donc il n'y a pas de rapport financier direct à l'épargne. Le seul rapport financier, c'est la défiscalisation. Si on laisse l'argent pendant 8 ans placé en épargne citoyenne, ça rapporte comme livret A.
22: Un dernier chiffre autour de Terre de Liens, c'est la part sociale à partir de laquelle vous pouvez aider l'association et surtout la foncière à installer d'autres paysans et paysannes. 106 euros, c'est le montant de la part d'épargne solidaire de Terre de Liens. Retrouvez toutes les informations sur le site terredeliens.org.
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25: Partez à la découverte des métiers de l'accompagnement social et médico-social avec le département de l'Ain.
26: Ils prennent soin de vous
25: elle vous écoute, il et elle vous accompagnent, sont présents à chaque instant de la vie, le jour, la nuit. Mais qui sont ces professionnels? Quels sont ces métiers? Et si ces métiers étaient faits pour vous? Bonjour à toutes, bonjour à tous, bienvenue dans l'émission « Prendre soin des métiers qui résonnent dans l'un ». Aujourd'hui, j'ai le plaisir d'accueillir Rémi dans le studio d'enregistrement. Bonjour Rémi.
2: Bonjour.
25: Bienvenue. Alors, quel métier exercez-vous? Quel est votre quotidien?
2: Eh bien, je suis directeur d'une recyclerie qui s'appelle La Rénoverie. La Rénoverie, c'est un centre de réemploi domestique, c'est-à-dire que les gens nous donnent ce dont ils n'ont plus besoin, mais qui peut encore fonctionner. Okay. On reçoit à peu près 125 000 objets par an et on en remet en circulation 100 000. Voilà, donc ça fait à peu près 155 tonnes. On est actuellement 21 salariés et 40 bénévoles. Donc mon métier de directeur, c'est de tout mettre en œuvre pour que notre cœur de métier fonctionne, c'est-à-dire tous nos collaborateurs puissent faire leur activité comme ils doivent la faire. Et donc ça va être à la fois de la recherche de financement en amont, ça va être à la fois de l'organisation quotidienne et la mise en œuvre de tout ce qu'on appelle les processus support, donc RH, infrastructure, toutes ces petites choses qui fait que quand on rentre dans un bâtiment, bah, c'est sécurisé, que notre, on a les outils qu'il nous faut. Des fois, il faut juste aller faire des courses, des petites choses. Voilà. Ou en tout cas, désigner des personnes pour les faire. Voilà.
25: Donc de l'administratif, de la logistique.
2: Oui.
25: Voilà, et de l'humain, j'imagine.
2: Et beaucoup d'humains.
25: Ouais. Et beaucoup d'humains.
2: C'est la principale, notre principale activité, qu'on soit bénévole ou salarié en tant qu'association employeuse. Il faut, tout le monde a besoin d'être accueilli, d'être reconnu, d'être soutenu. Et effectivement, c'est la majeure partie de nos métiers, constamment. Ouais.
25: Alors, j'imagine que du coup, il faut des qualités humaines, il faut aussi des compétences pour ce genre de métier. Comment est-ce que vous arrivez, du coup, à ce genre de métier?
2: C'est un peu, souvent, on me pose cette question, comment est-ce qu'on manage? Il n'y a pas de mystère, c'est l'entraînement. Comme on ne naît pas parent, on devient parent avec le temps. Effectivement, dans mon ancien métier, j'ai été manager, j'ai eu 60 personnes aussi, donc j'ai pas encore dépassé mon point d'inexpérience. Et effectivement, faut prendre son temps, faut se déconstruire, faut accepter de ne pas lutter avec un saut contre les vagues, par exemple, ce genre d'image où des fois on a envie de tout révolutionner, et puis en fait, plus on accepte et plus on accueille, et plus c'est simple pour nous aussi.
25: Ça rejoint souvent les qualités qui sont requises finalement pour travailler dans ces métiers de l'accompagnement social, médico-social.
2: Oui, mais on pourrait dire que dans n'importe quel métier de supervision, quelque part, on pourrait avoir ces qualités-là. Ce n'est pas du tout exclu. C'est-à-dire que souvent, ce qu'on répète à nos collègues, c'est qu'une fois qu'on arrive à l'heure, qu'on réalise son travail, qu'on termine à l'heure, on passe le plus clair de notre temps au boulot, donc autant qu'on s'éclate. Voilà.
25: C'est un mot qu'on retiendra pour l'émission. Alors, mais comment vous êtes arrivé sur ce poste-là? Quel est votre parcours professionnel?
2: À la base, tout début, je voulais faire l'humanitaire. Puis j'étais beaucoup trop jeune. J'étais nul en anglais. Et puis, j'avais tout préparé pour partir. J'ai fait un DUT logistique et transport. Et finalement, là, j'ai été retenu pour des raisons familiales. Et je ne suis pas parti. J'ai commencé à travailler dans le transport. Je suis arrivé vraiment là par hasard. En fait, à la base, c'était plutôt la logistique humanitaire. Et puis, je m'ennuyais terriblement en logistique pas humanitaire. J'ai trouvé mon premier travail à France Express, à Bourg-en-Bresse. Je suis resté dans cette entreprise 11 ans, qui est le groupe Géodis. J'ai eu plusieurs postes à responsabilité, à la fois fonctionnel et hiérarchique. Et puis au bout de 11 ans, j'ai envie de faire du social, qui est plutôt une vocation familiale. Voilà. Puisque je suis le seul de ma famille à pas travailler. J'étais le seul de ma famille à pas travailler dans le social à l'époque. Voilà.
25: Donc ça veut dire que votre famille vous a bien vendu, si c'est le terme exact,
2: les métiers d'accompagnement social. Mais c'est vrai que c'est difficile. En tout cas, moi j'ai eu toujours un management très social, pour le coup. Il s'est trouvé qu'on a été une année en difficulté. On a perdu trois concurrents coup sur coup en quelques années avec Geodis. Et on a fait une espèce de burn-out globalisé, quoi, hein, tout simplement, puisqu'on avait trop d'activités. Et en ce qui me concerne, c'est mon équipe, à qui d'ailleurs j'en hommage aujourd'hui, c'est eux qui m'ont sauvé de mon burn-out, alors que bah, ça aurait pu être une hiérarchie, mais en l'occurrence, ce n'était pas possible à ce moment-là. Mais voilà, donc effectivement, c'est parce qu'on a un management reconnaissant, soutenant, tout simplement humain, qu'on peut traverser les épreuves et les difficultés quand on est nous-mêmes confrontés à ces difficultés en tant que manager. Voilà.
25: Alors, l'émission touche déjà à sa fin. Qu'est-ce que vous auriez envie de transmettre à quelqu'un qui souhaiterait se lancer dans l'aventure de ces métiers ?
2: Je pense qu'il ne faut pas hésiter à être soi-même et à partager les valeurs qu'on souhaite avoir, qu'on soit dans le social ou pas. C'est vrai que dans le social, il y a une espèce de facilité parce qu'on est tous câblés là-dessus, parce qu'on sait que la bienveillance est un levier de productivité. Voilà. Donc c'est vraiment ça. Si je devais faire qu'une seule phrase, la bienveillance est un levier de productivité. C'est vraiment un vrai truc.
25: Eh bien, merci Rémi. Nous en restons là pour l'interview du jour. Bonne journée. Je dis à mes auditeurs et auditrices au mois prochain pour la prochaine interview. Prendre soin des métiers qui résonnent dans l'un, c'est fini pour aujourd'hui. Vous pouvez retrouver nos coordonnées sur notre page podcast sur le site de Radio B ou sur le site internet du département de l'Ain, 1.fr. À très bientôt.
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1: Bonjour à toutes et à tous. Bonjour Élodie.
2: Bonjour Charlotte.
1: Je suis stagiaire à Radio B.
2: Oui, et la semaine dernière, tu es venue en résidence avec toute l'équipe dans la Bresse.
3: Vous écoutez Radio B. Nous parlons de Sam. Mais qui est-il ?
1: Au collège Louis Vuitton de Saint-Trivier-de-Courte, quelque chose se prépare. Le grand retour de Sam.
2: Mais qui est Sam ? Telle est la question que chacun se pose dans l'établissement et dans ses alentours.
1: Sam, c'est un personnage, soi-disant de retour dans la région après 15 ans d'absence, créé par Benoît Payon, metteur en scène dans la compagnie Institute, et Raphaël Billet, danseur du groupe Nuit. Travaillant aussi bien avec des enfants de primaire que des collégiens, il mêle danse, théâtre et cirque pour produire des représentations originales centrées sur le retour du mystérieux bonhomme. En menant une enquête artistique et collective, Benoît et Raphaël tentent de recréer un lien entre le territoire bressan et leurs habitants grâce à la thématique universelle de la fête.
2: Une fête pour célébrer le retour de Sam est justement organisée le vendredi. Sera-t-il présent ?
1: La semaine dernière, nous étions en résidence au collège avec la classe de 6e C, et plus précisément au CDI, avec l'aide de la professeure documentaliste Madame Dupré. L'objectif est d'initier les jeunes au journalisme et à la prise de parole en public, en créant de toutes pièces une émission en direct qui aura lieu le vendredi. Tout au long de cette semaine, ils interviewent les artistes, les élèves, mais aussi le personnel éducatif.
2: Le but, comprendre cette énigme autour de Sam, pas seulement qui il est, mais aussi ce qu'il pourrait être. Pourquoi toutes ces représentations et performances artistiques ?
1: Après plusieurs interventions de Elsa la semaine précédente sur l'éducation aux médias, les collégiens deviennent de réels journalistes en herbe, animateurs, intervieweurs et même créateurs de jingles.
4: C'est bien, ça m'oublie. C'était mieux ce que vous aviez fait avant.
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6: Mais c'est mieux ça.
4: Voilà, c'est ça.
1: Peu après avoir effectué quelques recherches sur ce mystérieux Sam, les sixièmes comprennent vite que ce retour n'est qu'un prétexte. Un prétexte pour faire connaître la danse, le théâtre, mais aussi et surtout pour faire la fête. Même la sonnerie aux airs de Danza Kuduro semble faire partie de cette immense célébration. Après avoir rédigé des questions, les collégiens interviewent le metteur en scène Benoît Payon et le danseur Raphaël Billet, ainsi que la classe de CM2 et l'institutrice, en pleine répétition chorégraphique.

0: je voulais un peu avoir votre avis concernant le projet que vous avez mené cette semaine, du coup, avec Radio B. Donc déjà, j'ai une première question. Pour vous, à quoi elle sert, cette émission ?
1: À comprendre qui est Sam.
2: Entendre nos voix et à nous faire connaître.
0: Je voulais aussi savoir qui vous aviez interviewé et pourquoi et qu'est-ce que ces personnes vous ont apporté dans votre enquête.
1: Nous, on n'a toujours pas fait notre interview, mais on va interviewer Raphaël et il va essayer un peu de nous expliquer qui est ce Sam et comment va se passer sa fête de retour.
2: Nous, on va interviewer Benoît et on va un peu savoir qui est Sam.
3: Nous, on a interviewé Déborah pour savoir la sonnerie avec si ça avait un rapport avec Sam.
0: Qu'est-ce qui vous a le plus plu pendant ce projet ?
1: Moi, ce qui m'a le plus plu dans le projet, c'est parler au micro. Écrire les phrases sur le cahier ou sur l'ordi, donc le conducteur.
2: J'ai aimé quand on parlait au micro et quand on écrivait et quand on posait les questions.
4: Moi, j'ai aimé quand on fait notre propre jingle.
5: Moi, j'ai bien aimé quand on posait les questions aux gens.
3: Faire les interviews et les reportages.
0: Est-ce que vous pourriez être Sam et quitter votre territoire, votre chez-vous, pendant 15 ans ?
1: Oui, moi, je veux bien. Pourquoi ? Comme ça, je ne verrai plus mes frères et sœurs. Je serai un peu libre. Et je pourrai connaître d'autres personnes, me faire peut-être de nouveaux amis. Et voir à peu près le monde qu'il y a autour de moi.
2: Je veux bien partir parce que découvrir le monde entier.
3: Moi, oui, parce que pour découvrir le monde et voilà.
4: Moi, oui, parce que j'aime bien voyager et ne plus voir mes parents et mon frère.
5: Moi aussi, oui, parce que j'ai toujours été au même endroit, donc ça me permettrait de changer de pays.
1: Et comme ça, je pourrais être dans l'avion, et dans l'avion, on peut regarder des films et des dessins animés. Sauf que nos parents, ils nous interdisent.

0: Ils vont même à l'EHPAD pour connaître les traditions festives du passé. Un micro-trottoir dans la cour du collège est aussi organisé et les autres classes impliquées dans le projet sont interrogées.
1: Mais attention, faire de la radio, c'est toute une organisation. Pas de bruit parasite dans le micro, un conducteur à respecter et une élocution à soigner. Le générique et le jingle doivent aussi être de mise pour une émission de qualité. Avec le professeur de musique, les élèves ont fait teinter les carillons.
0: Une fois tout enregistré, il faut se préparer, puisque l'émission a lieu en direct le vendredi après-midi. Après quelques répétitions générales, les enfants prennent enfin place devant le studio mobile installé dans le CDI. Ils sont prêts à décortiquer ce méli-mélo d'art, de réel, de fiction, en mêlant interviews, micro-trottoirs, reportages et surtout musique. C'est la fête quand même. Grâce à ce projet, les élèves de 6e C, et même les plus timides, peuvent prendre conscience du pouvoir du micro, de l'enquête et des médias en général. Il est simple de parler, mais un peu moins devant ses camarades, et d'autant plus si c'est enregistré, et ça, les collégiens en témoignent.
1: Attendez, mais alors, qui est Sam ?
0: Si cela reste une énigme non résolue à ce jour, la fête du vendredi soir ainsi que les futurs projets pourront sûrement mieux répondre à cette question. Mais si les 6e C ont bien découvert quelque chose, c'est qu'on a tous une part de Sam en nous, un peu ici, un peu ailleurs, bressant mais aussi voyageur, mais surtout fêtard, et pour ça, chacun a son art.

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1: Bonjour, aujourd'hui je reçois Quentin Chaming, chargé de biodiversité à FNE 1, pour parler des pollinisateurs. Bonjour Quentin.
2: Et bonjour Bernadette.
1: Alors, quels sont les insectes pollinisateurs? Qu'est-ce qu'on appelle? Tous les insectes ne sont pas pollinisateurs. Quels sont-ils, ces pollinisateurs?
2: Eh bien, en fait, on a plusieurs espèces qui... Enfin, plusieurs espèces, oui, évidemment, mais aussi plusieurs grands ordres d'insectes qui peuvent être pollinisateurs. Les principaux, en général, on va dire que c'est les hyménoptères, donc c'est les abeilles, les guêpes, les fourmis font partie des hyménoptères aussi, donc tous ne sont pas pollinisateurs, mais une partie le sont. Les coléoptères, pareil, une partie des coléoptères sont des pollinisateurs. Dans les coléoptères, on a ce qu'on appelle les scarabées, les cétoines, les coccinelles, tous ces insectes qui ont un peu des carapaces autour d'eux. C'est la première paire d'ailes qui est transformée en élytre, donc qui fait un peu un rôle de protection. Et les diptères, certains connaissent peut-être les mouches déguisées en abeilles, les syrphes, donc qui sont à la fois des régulateurs de pucerons à l'état larvaire. Pour certaines espèces, certains autres qui filtrent, qui sont aquatiques, les larves, elles filtrent l'eau. Et à l'état adulte, vont venir dans les fleurs pour polliniser, donc transporter du pollen. Et ce qu'on appelle insectes pollinisateurs, c'est vraiment ceux qui vont de fleur en fleur, alors soit pour se nourrir, en général ils se nourrissent avec le nectar, ou ils vont aussi prélever du pollen pour leur progéniture, donc c'est le cas des abeilles par exemple. Ils vont transporter le pollen de fleur en fleur et permettre la reproduction des fleurs.
1: D'accord. Alors aujourd'hui, on va plutôt s'intéresser donc aux abeilles sauvages. Hein, donc sauvages, pas les abeilles domestiques, puisque elles, c'est plus de l'agriculture, de l'élevage.
2: Oui, c'est ça. Sorte.
1: Donc on va plutôt s'intéresser aux abeilles sauvages. Et donc pourquoi s'intéresser aux abeilles sauvages? Tu t'intéresses entre autres aux abeilles?
2: Eh ben, les abeilles sauvages, en fait, c'est un groupe qui est très peu connu. Alors, on entend beaucoup, dans beaucoup de discours, si l'abeille disparaît, on disparaît en X années, je n'ai plus exactement en tête. Et souvent, les gens, quand on parle de ça, pensent, oh là là, mais c'est terrible, il faut qu'on mette des ruches partout. Sauf que l'abeille de ruche, c'est une seule espèce parmi les nombreuses espèces qu'on va avoir en France, en Europe et dans le monde. Donc il n'y a qu'une seule espèce qui fait du miel. À partir du moment où l'abeille fait du miel, ce n'est pas une abeille sauvage. C'est une abeille de ruche, donc une abeille domestique, et donc qui est installée par les humains et est aidée par les humains. Les abeilles sauvages, elles sont hyper diversifiées. On a quasiment 1000 espèces en France. Elles sont très spécialisées. Il va y avoir des espèces qui vont être sur uniquement un groupe de fleurs, d'autres espèces qui vont nicher dans la terre, d'autres espèces qui vont nicher dans des cavités. Enfin voilà, on a vraiment une diversité assez énorme. Donc avec autant d'espèces, on imagine bien plein de spécialisations, plein d'espèces généralistes aussi, un peu comme l'abeille de ruche. Plein d'espèces. Et toutes ces espèces-là, en France, on ne les connaît pas trop. On ne sait ppas trop où elles sont, on ne sait pas trop... certaines, on découvre des nouvelles espèces chaque année. C'est vraiment un groupe méconnu et sur lequel il y a encore beaucoup de travail à faire.
1: Et donc, si l'on prend le cas des abeilles sauvages, combien est-ce qu'on a pu en recenser? Est-ce que tu as des chiffres pour l'Europe ou la France?
2: Ouais, alors en Europe, on a un peu plus de 2000 espèces. Un peu plus de 400 espèces qui sont endémiques d'Europe, c'est-à-dire qu'on les trouve que en Europe. Donc c'est assez fou. Hein. Pour comparaison, les papillons de jour, on a 450 espèces en France. Je ne saurais pas dire en Europe, pour le coup, je n'ai pas révisé ces chiffres-là. En France, en 1995, il y avait un premier état des lieux sur les espèces présentes. Et ils avaient recensé 865 espèces. En 2025, donc l'année dernière, est sortie une actualisation de la liste des espèces et on en est à 983 avec des changements un peu, certaines espèces qui avaient été mentionnées en 95 qui ont été retirées suite à des réidentifications ou à des clarifications taxonomiques. Donc en gros, une espèce qui en fait... séparé en deux espèces parce qu'on se rend compte que c'est un peu plus compliqué que ce qu'on pensait, ou des descriptions de nouvelles espèces. Il y a eu des nouvelles espèces décrites pour la France, quand même, et des premières mentions, c'est-à-dire des espèces qui n'étaient pas, qui n'étaient pas connues de France, qui ont été trouvées au fur et à mesure. Et il faut savoir que cette liste d'espèces, pardon, elle continue de grandir. C'est-à-dire que là, j'étais aux rencontres quand ils ont présenté cette liste d'espèces en 2025. Et dans la même journée, on avait la présentation de la liste d'espèces. Et deux présentations après, il y avait quelqu'un qui présentait une nouvelle espèce pour la France. Donc c'est vraiment, c'est en constante évolution. Et comme je dis, il y a encore beaucoup de choses à découvrir. Et on est...
1: On ne connaît pas tout.
2: Alors. Voilà, on ne connaît pas tout. On est loin de tout connaître.
1: On a encore des... De la marge, quoi.
2: On peut encore,
1: se lancer dans l'observation.
2: C'est ça, c'est un peu l'aventure.
1: Et donc, ces abeilles, est-ce qu'elles vivent, dans quelle zone elles vivent, par exemple, dans la France? Est-ce qu'on en trouve plus au sud, au nord, ou est-ce que c'est homogène? Ou comme le nord, c'est plus frais, et il me semble que les abeilles, elles ont besoin quand même, elles sortent quand il fait une certaine température. Donc, est-ce qu'on en trouve pareil au nord, au sud? Comment ça se répartit
2: Eh bien, en fait, on va avoir... Alors, la plus grande diversité en France pour quasiment toutes les espèces, on va dire, même en plantes, même pour beaucoup d'autres groupes, c'est le sud. Autour du pourtour méditerranéen, on a vraiment une diversité qui est très forte. Les abeilles, si on regarde les abeilles entières, hein, toutes les familles d'abeilles qu'on a en France et toutes les espèces, elles sont quand même plutôt affiliées au chaud. C'est des espèces qui vont quand même préférer la chaleur, et donc c'est là qu'on a la plus grosse diversité. Il y a certains groupes où c'est pas trop vrai, par exemple les bourdons, qui sont des grosses abeilles à fourrure. Hein. Les bourdons sont des abeilles, mais toutes les abeilles ne sont pas des bourdons. et du coup, eux, ils vont préférer la montagne, la fraîcheur. Donc, on va trouver la plus grosse diversité dans les Alpes, dans ces endroits-là. Après, globalement, pour le territoire dans lequel on est, donc Aura, ce qui est bien, c'est qu'on a une variété de territoires très forte. Et du coup, on va avoir beaucoup de diversité d'espèces présentes.
1: Et donc, bon, si on parle donc des abeilles sauvages, c'est qu'il y a des menaces qui pèsent sur les pollinisateurs. Et combien est-ce qu'il y a à peu près d'espèces qui sont menacées?
2: Alors, c'est un peu compliqué à dire parce que on a des choses qui existent, qu'on est en train de créer en ce moment. En France, je ne pourrais pas te donner les chiffres tout de suite. Il va falloir attendre fin de l'année.
1: Ouais, oui, au niveau peut-être européen, si tu as
2: En gros. En France, en fait, il va falloir attendre fin 2026. On a la liste rouge qui va sortir, la liste rouge française.
1: C'est quoi la liste rouge?
2: La liste rouge, en fait, c'est un outil qui nous permet de... Ce qu'ils avaient utilisé comme expression, c'est de prendre le pouls sur les abeilles sauvages. C'est de savoir un état des lieux à un instant T pour voir comment vont les espèces. Et c'est un outil qui a été créé il y a plusieurs années, peut-être pour les plus vieux dans nos auditeurs. C'était la WWF qui avait fait une grande campagne. On voyait le panda avec marqué un petit sigle à côté, je ne sais plus si c'était VU ou en danger critique ou tout ça. C'est toutes les petites cases rouges avec marqué deux petites lettres comme ça pour dire CR, c'est en danger critique, éteint dans la nature, éteint, menacé, vulnérable, quasi menacé, etc., etc. Et donc, c'est vraiment un outil qui nous permet un état des lieux à un instant T. Et du coup, à partir de ça, de pouvoir lancer d'autres dynamiques, se dire « Ok, on a tant d'espèces menacées sur le territoire, comment on fait pour les protéger? Est-ce qu'on met une liste d'espèces protégées? Est-ce qu'on met une liste d'espèces qu'on dit caractéristiques ZNIEF, donc zone naturelle d'intérêt écologique, faunistique, floristique ?» Je crois que c'est ça. Qu'est-ce qu'on peut faire après à partir de ça? Et ça nous donne vraiment la connaissance, parce que sans connaître, on ne peut pas protéger. Et donc en Europe, la dernière liste rouge date de 2026. Ce qu'on va appeler menacé dans une liste rouge, c'est les espèces qui sont en danger critique, en danger ou vulnérable. Donc CR, EN et VU dans la liste. À la dernière liste rouge, on avait 8,9% d'espèces menacées, donc sur les 2000 espèces en Europe, en sachant quand même qu'on a 14% des espèces dont on ne connaît pas assez la répartition pour les classer. Donc il y a de grandes chances que celles-ci aussi soient menacées, et qu'on ne les connaisse pas assez, et qu'on ne puisse pas leur donner un statut de conservation.
1: Et donc, quelles sont elles sont menacées? Elles sont menacées par quoi alors? C'est quoi les principales menaces?
2: Dans la liste rouge, justement, ils ont évalué par ordre d'importance quelles étaient les menaces. Et pour les abeilles sauvages, les menaces les plus prégnantes, donc les cinq plus fortes, ça va être l'intensification agricole, pardon, donc avec l'utilisation de pesticides, d'engrais, la conversion des paysages diversifiés, donc ce qui avant était du bocage avec des prairies, avec beaucoup d'espèces de fleurs différentes. Elles ont besoin d'une diversité comme ça. Plus on a une diversité de fleurs, plus on aura une diversité d'abeilles, qui passent du coup en monoculture, donc que ça soit sur des monocultures d'herbes. Hein, ça existe aussi pour faire plus de rendement en herbe ou en monoculture céréale, autre chose. Donc ça dégrade aussi les sols, ça va dégrader tout ça. Donc les abeilles ont vraiment besoin de ces sols et de ces fleurs et de cette diversité. Le changement climatique est aussi un facteur assez fort avec le changement des régimes de pluie, le changement de la chaleur. Donc un dérèglement en fait, entre certaines espèces qui sont spécialisés sur une plante, bah, si la plante fleurit plus tôt et que l'espèce n'est pas encore sortie, bah, elle va rater sa plante, elle peut au fur et à mesure se décaler et pas évoluer au même rythme. Ça rejoint un peu le premier point aussi, mais la perte et la fragmentation d'habitat, donc à la fois du côté agricole, donc le passage, tout ça, mais aussi le fait que bah, on bétonise de plus en plus, et du coup on a moins de corridors, d'endroits où les espèces peuvent passer entre leurs habitats. Les espèces invasives et les pathogènes qui peuvent être emmenés. Alors les pathogènes, ça peut être induit par l'abeille de ruche notamment, mais aussi par des espèces, voilà, quand on fait des hôtels à insectes hyper grands et qu'on a plein d'individus au même endroit, bah, ça favorise les maladies et les parasites. Et puis la dernière cause, c'est la pollution, à la fois encore une fois d'origine agricole, mais aussi d'origine, de toute origine possible, donc par l'industrie, par nous, quand on vit aussi. Voilà. C'est vraiment les cinq principales menaces pour les abeilles sauvages.
1: Et donc, si tu avais des recommandations à faire pour la protection des abeilles, qu'est-ce que ce serait les principales? Alors, d'après ce que je comprends, pas trop d'hôtels à insectes.
2: C'est ça.
1: on revient sur ce...
2: On a beaucoup de fausses bonnes idées, souvent. Donc, l'hôtel à insectes, le gros hôtel à insectes super au milieu d'une pelouse tondue, bah, ça ne sert pas à grand-chose.
1: C'est un hôtel sans restaurant.
2: Voilà, c'est un hôtel sans restaurant. Et puis, en plus de ça, vraiment, on favorise, on met tout le monde au même endroit au même moment. Et du coup, ça favorise vraiment les parasites et les maladies. Le plus important, c'est d'essayer de diversifier son jardin avec des fleurs locales. Donc pareil, les fleurs exotiques, il faut vraiment bien faire attention à ça parce que ben, déjà, il y a des fleurs qui sont des pièges pour certains pollinisateurs. On se retrouve avec des papillons pendus par la langue, enfin par la trompe, à certaines fleurs, donc les Dipladenia notamment. On a des fleurs qui n'ont pas les mêmes apports nutritifs et on a surtout, comme je le disais, des pollinisateurs qui ont coévolué toute leur vie. Enfin toute la vie de leurs ancêtres même, depuis des centaines d'années, avec des fleurs locales, et donc ils sont vraiment habitués à évoluer ensemble, et donc c'est vraiment ça leur vrai besoin. Donc ça, laisser un peu de végétal local, pour ne pas citer la marque, mais la citer quand même, et laisser un peu d'espace à la nature dans son jardin, c'est vraiment le mieux. Et des fois, c'est en faisant le moins possible, en laissant un peu pousser, en tondant qu'une seule fois par an certains espaces où on ne va pas, en recréant un peu des corridors de haies, encore une fois, avec des essences locales, en laissant des petits tas de sol à nu, des tas de terre non tassée. Les 70% des abeilles sauvages sont terricoles, c'est-à-dire qu'elles nichent dans la terre. Et puis après, si vous tenez absolument à faire quelque chose, vous pouvez faire des tout petits bouts d'hôtel à insectes, donc des petits bouts, des petits fagots de rosiers, des petits fagots de bambou pour voir les petites bêtes se mettre dedans. C'est aussi intéressant d'un point de vue pédagogique avec des enfants, par exemple.
1: Oui, surtout que ce sont des abeilles qui ne vivent pas forcément comme les abeilles de ruche en colonie, en grande colonie.
2: Dans les abeilles sauvages, il n'y a qu'un seul groupe qui fait des vraies colonies comme l'abeille de ruche, c'est les bourdons. Une partie des bourdons d'ailleurs, parce qu'il y a des bourdons qui sont parasites aussi, d'autres bourdons. Mais voilà, c'est vraiment les seuls qui vont faire des vraies, vraies colonies avec une reine, des ouvrières qui vont chercher du pollen pour nourrir le couvain, etc. Sinon, toutes les autres sont solitaires ou grégaires. On a de temps en temps des bourgades de certaines abeilles qui nichent au même endroit. Mais du coup, la plupart sont solitaires quand même.
1: D'accord. Alors, pour finir, est-ce que tu peux nous dire rapidement, tout à l'heure, on a parlé de la liste rouge de l'Atlas des abeilles sauvages. Est-ce que c'est possible, tout citoyen lambda peut aider justement à cet établissement de la liste rouge?
2: Ouais. Alors, nous, la liste rouge, donc là, on est en pleine période de récolte des données pour Auvergne-Rhône-Alpes. Donc la liste rouge française va sortir en fin 2026, mais là, elle est terminée et ils attendent juste de finir les publications, tout ça. À horizon 2027, la liste rouge régionale va sortir. Donc pour l'instant, on récolte les données. N'importe qui peut nous envoyer des données. Alors, il faut que ces données soient validées et c'est pas une mince affaire. Il y a certaines espèces qui sont très faciles à reconnaître, d'autres qui sont beaucoup plus difficiles. Pour la plupart, on est obligé de passer sous la loupe binoculaire, donc de récolter les individus et de les observer a posteriori, un peu comme dans les musées. D'autres espèces, nous on fait quelques enquêtes. On a des enquêtes sur certaines fleurs. On a une enquête sur les saules, donc les arbres qui fleurissent très tôt dans la saison. On a quelques espèces spécialisées sur les saules. On a une petite enquête en cours sur les brassicacées, c'est la famille des choux, où il y a quelques espèces qui sont spécialisées sur les brassicacées. Et en fait, on va essayer de publier quelques enquêtes comme ça avec Arthropologia, donc qui coordonne la liste rouge. Et voilà, de faire un peu ces petites enquêtes-là. Et du coup, vous pouvez me les envoyer à mon adresse quentin.chaming@fne-aura.org.
1: Ou vous adresser directement à FNE.
2: Ou directement voilà. À FNE.
1: Merci Quentin. Alors, si vous souhaitez nous rencontrer et mieux nous connaître, n'hésitez pas à nous rejoindre le troisième jeudi de chaque mois lors de l'apéro du hérisson. Le prochain aura lieu le jeudi 16 juin à partir de 18h dans nos locaux au 44 avenue de Jasseron à Bourg-en-Bresse. Retrouvez également toutes nos actualités sur notre site internet fne-1ain.org. Au revoir et à bientôt.
2: À bientôt.

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0: Bonjour à toutes et à tous, bienvenue dans Le Carnet, l'agenda des sorties près de chez nous. Je suis accompagnée par Nina et Lisandro, stagiaires à Radio B. Bonjour.
2: Bonjour.
3: Bonjour.
0: Cette semaine, on va aller en concert Rock Mutant, Matt Noise Heroes, faire une balade musicale, sortir l'art en nature, défier son quartier, découvrir la pêche électrique et voir un spectacle qui parle de patrimoine. Les vendredis 26 et dimanche 28 juin, le Saint-Antoine à Mâcon nous propose des concerts gratuits.
2: Le vendredi 26 juin, place au Rock Mutant de The Therion.
4: Et le dimanche 28 juin, ne manquez pas le Matt Noise Heroes des Lyonnais de Tombouctou.
0: Les concerts gratuits, c'est les vendredis 26 et dimanche 28 juin au Saint-Antoine de Mâcon. Pour ses 25 ans, le festival Musicoline nous propose une balade musicale le samedi 27 juin à Tréfort.
2: Classique, rock, musique traditionnelle et ancienne, percussion, jazz, rap fusion, chorale, il y en a pour tous les goûts.
4: Profitez aussi des séances de relaxation, des buvettes et des espaces de restauration.
0: Le festival Musicoline, c'est le samedi 27 juin à partir de 19h et c'est gratuit. Plus d'informations sur la page Facebook Musicoline, M-U-S-I-C-O-2-L-I-N-E-S. Du dimanche 28 juin au dimanche 12 juillet, c'est la 6e édition du festival Art au Jardin dans le Revermont. Pour nous en parler, on accueille tout de suite Cyril Darmedru, directeur artistique du festival, et Yvette Louis, chargée de communication et vice-secrétaire de l'association Au-dessus du Pressoir. Bonjour.
5: Bonjour.
6: Bonjour.
0: Pour commencer, vous nous présentez l'association.
5: C'est une asso qui a été montée pour qu'il y ait d'autres accès à la culture dans le milieu rural. On s'est attelé autour d'un événement festival parce que voilà, ça s'y prête bien avec la campagne, etc. Et puis on sortait du Covid et puis depuis en fait on fait aussi des actions à l'année, on fait de la formation pour les publics amateurs et beaucoup d'artistes en résidence en fait sur le territoire tout au long de l'année.
2: Vous nous proposez une programmation très variée, jazz, musique latine, baroque, rock, slam, voix de femmes. Vous nous présentez quelques artistes ?
5: Je peux vous présenter le concert du 28, musique baroque, c'est Vivaldi avec Bénédicte et Belloun, c'est deux musiciennes talentueuses qui vont présenter deux œuvres de Vivaldi dans une église proche des gens dans le village. Je peux vous parler aussi de la performance du 5 juillet avec des grands musiciens du jazz en fait, qui sont aussi pour certains des musiciens du département ou du secteur, puisqu'il y a Gilles à la contrebasse, Gilles Buimier qui est un contrebassiste émérite qui habite dans l'Ain. On a Benoît Convert qui est un grand musicien de la guitare qui joue à la veille au musée du Revermont, qui a débuté effectivement aussi dans le Revermont et à Bourg, mais qui est maintenant qui est une pointure internationale. Je peux vous parler aussi du dernier week-end, qui est un week-end un peu plus festif, avec du punk rock, avec Panic Beach, qui est un super groupe, une talentueuse DJ qui s'appelle Hallucinoscope, qui est compositrice, et qui va nous finir la soirée du vendredi. Et puis le samedi, c'est vraiment tout mélangé. Il y a un petit changement de programmation, Blasé a eu une impossibilité, donc on aura Rimé, qui est aussi un musicien local très connu avec Xavier Saiki, le trio Retro Latino qui sont aussi des super musiciens qui vont animer en dansant, et puis on finit sur un mélange folk mais pas que en fait, c'est influencé jazz, influencé musique du monde.
2: Pourquoi ce choix de proposer autant de diversité ?
5: C'est vraiment un pari de réunir les gens en fait. À la base, je suis plutôt musicien de jazz, musique improvisée. J'ai bifurqué aussi vers le rock et l'électro. Donc c'est aussi lié à mon parcours. Mais aussi dans l'idée qu'on est dans un territoire où il faut surprendre et donner envie de découvrir.
6: Effectivement, on est dans un territoire rural. Donc c'est important d'amener le plus de monde possible et de varier les propositions pour que chacun y trouve un peu sa place, quoi.
4: En plus des soirées musicales, vous organisez un ciné-concert.
5: Le ciné-concert est autour d'un film de Julien Duvivier de 1929, Au bonheur des dames. C'est avec un ami, Guy Gouchenvier, qui est un habitué du festival, qui est un grand explorateur musical de longue date. Je peux parler aussi de l'expo, parce qu'effectivement, c'est pas que du concert. C'est de la performance avec la danse, c'est du ciné-concert. Et il y a aussi deux expositions, dont une expo de Yvette, qui est photographe dans le secteur, qui va faire une exposition sur le festival au musée du Revermont. avec inauguration le 28, dimanche 28 à 17h. Et on a une deuxième exposition sur site qui est dans les métairies du château, toujours autour du thème de la nature ou de la culture, le mélange entre les deux, avec trois artistes invités cette année. Et c'est la quatrième année de l'expo qui commence à être de plus en plus reconnue en fait.
4: Les soirées ont lieu à travers tout le Revermont. Vous nous présentez les lieux ?
5: Alors ça c'est insolite, les lieux. Sur Pouilla, on a Montpré par exemple. C'est marqué, c'est annoncé sous la chapelle. Ça sera en fait dans un pré qui est sous la chapelle. On sera à l'église de Simandre dimanche prochain. À l'église, ce sera la programmation baroque. On a été obligé d'annuler par contre les deux dates à la Grange du Pin pour des raisons financières. Il y a eu des restrictions budgétaires sur les aides, et notamment le ministère de la Culture n'a pas eu d'aide sur le financement des festivals cet été. Donc ça nous a bien compliqué la tâche. Pour tout dire, on a failli annuler le festival, mais on a décidé de le maintenir. Les autres lieux, on a donc la chapelle des Conches, dimanche 5, le musée du Revermont, le samedi 4, et puis ensuite, on se retrouve sur Pouilla, sur la place de la mairie, l'expo est dans la métairie, le ciné-concert sera dans une grange.
2: Est-ce que vous avez une soirée coup de cœur ?
6: Moi, personnellement, j'aime bien le cinéma, parce que celui qui s'est occupé de ça, il connaît bien le cinéma, donc ça va être un film intéressant avec de la musique en direct.
5: J'ai envie que les gens viennent le dimanche au Conche, c'est un endroit qui est vraiment sympathique. Viennent voir comment on peut animer un endroit comme ça, dans le son et dans le mouvement.
6: Ouais. Et moi je voulais rajouter aussi une prestation de Mathieu Convert, qui est un musicien des percussions très fort. Et on est vraiment très contents qu'il vienne se produire dans ce festival.
5: Ouais, c'est ça, c'est son premier travail en solo, première création solo. Ça va être un moment très émouvant.
4: Est-ce qu'on peut également participer à des stages ?
6: Je voulais dire qu'il y avait un stage musique et danse le 5 juillet, qui est ouvert effectivement à tous. Et puis il y en a un autre, il y a un atelier artistique jeune public pour les enfants le 8 et 9 juillet.
5: Voilà, ça c'est un pari qu'on essaye cette année. On essaye que le festival soit ouvert aux adultes en fin de journée dès la sortie du travail. Et on s'est dit que pour certains, ça pouvait être intéressant pour que les enfants puissent profiter de la présence d'artistes, venir les rencontrer, avoir une pratique.
4: Et du coup, un petit message pour nos auditeurs ?
5: Peut-être le message, c'est ça. On a envie qu'il y ait une compréhension des autres et des cultures, quoi. C'est-à-dire de ne pas cloisonner, par exemple, dans les clichés, que ça, c'est un télo, que le musée, c'est pas pour moi, que l'électro, c'est pour les jeunes. Non, en fait, il y a des pratiques qui peuvent être très humaines dans tous ces domaines-là. Et... Non, voilà, dans la compréhension et dans l'échange. Et dans le voilà.
6: Et je voulais rajouter aussi qu'il y a une charte du festival pour les luttes contre les violences et harcèlement sexiste et sexuel, la coopération et solidarité. Il y a une éco-responsabilité, une égalité et mixité, accessibilité et convivialité, des mobilités douces et des droits culturels. C'est important parce qu'on tient à toutes ces choses dans ce festival.
5: Et on est en plus cette année en partenariat avec la MSA, donc le milieu agricole, pour la cohésion sociale. Il y a moyen de rencontrer et de faire connaître. Et peut-être aussi, nous, ça nous change un peu dans nos pratiques et peut-être dans les propositions d'année en année. On va aller sur des choses qu'on n'aurait pas fait il y a 5 ans, par exemple.
0: Merci Cyril.
5: Merci.
0: Merci Yvette.
6: Merci.
0: Je rappelle les dates. Le festival Art au Jardin, c'est du dimanche 28 juin au dimanche 12 juillet dans le Revermont. Les places vont de 5 à 20 euros. Plus d'informations sur au-dessus-du-pressoir.fr. Défi ton quartier, deuxième édition. La coupe est remise en jeu après une édition 2025 organisée par le groupe Colibri du centre social de la Grande Ressouze à Bourg-en-Bresse. Une rencontre entre les quartiers Grande Ressouze et Croix-Blanche autour de la collecte des déchets. Yanis, Adam et Amine sont des jeunes habitants de Bourg. Ils nous présentent le projet avec Mathieu, éducateur en prévention spécialisée à l'ADSEA 01.
3: Bonjour Yanis, Adam et Amine.
7: Bonjour.
3: Vous êtes des habitants de Bourg-en-Bresse et vous avez souhaité participer à l'opération Défi ton quartier. Pourquoi est-ce que vous avez décidé de lancer ce projet ?
7: En fait, Défi ton quartier, c'est deux quartiers qui s'affrontent.
8: C'est un concours que la Grande Ressouze et la Croix-Blanche font pour collecter les déchets, etc. Et puis, c'est une belle initiative, je trouve, de ramasser les déchets, surtout en cette période et tout. Il fait beau, dehors, il y a beaucoup de gens. Il y a même des gens qui prennent cette initiative. J'ai vu dans la Grande Ressouze, il y avait un papa avec ses enfants, etc. Il ramassait les déchets ou il faisait le tour vers la médiathèque, etc.
2: Quelles ont été les étapes pour préparer ce projet ?
7: On en a parlé entre nous. En fait, il y a un éducateur, il s'appelle Mathieu, et il est venu dans notre quartier. Il nous a proposé d'intégrer Défi ton quartier. Et nous, on a accepté.
8: Par exemple, on prépare des petits prospectus qu'on va distribuer et coller pour prévenir le monde, etc. Pour que plein de gens puissent venir voir et même participer avec nous à ramasser les déchets.
3: Est-ce que vous pouvez raconter aux auditeurs et aux auditrices ce qui va se passer le 1er juillet ?
9: Ça va être le jour J et chacune des équipes va commencer à ramasser le plus de déchets possible.
7: C'est par équipe, on fait des équipes de 3, chacun un poste. Par exemple, la ressource, c'est grand. Bah, y a tout le monde dans chaque coin.
9: Ouais, ça va être différentes équipes dirigées par des organisateurs. Chacune des équipes va ramasser le plus de déchets possible.
8: Et aussi, on a préparé avec Mathieu et Yanis et Adam d'acheter des grandes cuves pour faire de la citronnade. On va faire de la citronnade en gros fait maison. Et puis on va le distribuer aux personnes qui seront là, pour 150 personnes environ. Ça va être fait de nos soins, quoi.
3: Bravo. Et alors, si on n'habite pas dans le quartier Grande Ressouze ou Croix-Blanche, est-ce qu'on a le droit de venir dans une équipe ?
8: Oui, bien sûr. Nous, en fait, on n'est pas tous forcément de la Ressouze et de la Croix-Blanche. En gros, c'est pas que, le quartier de la Ressouze.
7: Il voulait dire, même si on n'habite pas à la Ressouze, ils peuvent venir.
8: Exactement.
2: Quel message voulez-vous transmettre avec une action comme Défie ton quartier ?
8: Ça sert à sensibiliser les personnes, montrer une bonne image de nous, de Bourg-en-Bresse, ouais. de la Ressouze, de la Croix-Blanche. Quoi. Ouais. Ramasser les déchets, c'est une bonne initiative, je trouve, surtout en ces moments, etc. Il y a beaucoup de situations par rapport à la pollution dans le monde.
2: Qu'est-ce que ça vous a apporté à vous personnellement de vous investir dans cette action ?
7: En fait, ça va nous servir à quelque chose de faire ça. Par exemple, pendant les grandes vacances, nous on veut aller en vacances. Avec notre, par exemple, comme on a dit tout à l'heure, Mathieu il est venu nous proposer et en même temps il nous a parlé de faire des vacances. En fait, on travaille et on touche de l'argent, mais l'argent c'est par groupe, c'est dans le groupe. Donc ça veut dire avec tout cet argent qu'on aura fait, on pourra partir en vacances. Et nous on a proposé où aller en vacances, donc ça veut dire qu'il faudra qu'on travaille pour aller où on veut.
3: Donc c'est la vente de la citronnade qui va vous ramener de l'argent pour les vacances ?
10: En fait, les jeunes, ils participent bénévolement à l'action. Ils sont quand même sur un contrat en chantier citoyen. Et donc, il y a une subvention qui sera distribuée à la fin de cette participation pour le groupe pour financer des sorties de loisirs ou un projet de séjour.
3: Mathieu, est-ce que tu peux nous rappeler et redonner aux infos aux auditeurs et auditrices de Radio B sur l'action ?
10: Cette action, elle est portée par les centres sociaux de la ville, celui de la Croix-Blanche Amédée Mercier et le centre social de la Ressouze. Le rendez-vous, c'est le mercredi 1er juillet devant le centre social de la Ressouze et devant le centre social Amédée Mercier à 13h30. Voilà, du coup, de 14h à 16h, il y aura l'action marche de nettoyage. À 16h30, il y aura le résultat et un temps convivial où il y aura un goûter qui sera distribué. Et les jeunes, ils sont mobilisés en amont de l'action, dans toute la préparation. Et le jour J, ils seront aussi dans l'encadrement pour aider les organisateurs.
0: Défie ton quartier, c'est le mercredi 1er juillet de 14h à 16h dans les quartiers Grande Ressouze et Croix-Blanche à Bourg-en-Bresse. Une action coordonnée par les centres sociaux municipaux de ces deux quartiers et l'ADSEA 01. En partenariat avec les bailleurs Grand Bourg Habitat et Dynacité. Et avec Grand Bourg Agglomération qui met à disposition tout le matériel pour le ramassage des déchets. C'est ouvert à tous les habitants et habitantes du territoire. Plus d'infos auprès des centres sociaux. Le vendredi 3 juillet, direction Saint-Julien-sur-Ressouze pour une pêche pédagogique.
4: Les 2 et 3 juillet, une pêche électrique va être réalisée pour évaluer la population piscicole.
2: Ressouze et Affluent nous proposent de découvrir la technique de pêche électrique, les espèces de poissons présentes dans la Ressouze et des opérations de mesure et d'observation réalisées par des équipes.
0: La pêche pédagogique, c'est le vendredi 3 juillet de 16h à 19h à Saint-Julien-sur-Ressouze et c'est gratuit. Plus d'informations et réservations sur ressouze-affluent.fr. 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
0: Au pays des ventres jaunes, c'est du jeudi 9 au dimanche 26 juillet à la ferme du Sujet de Morvelles-en-Bresse. Les billets sont à 25 euros au plein tarif, 22 euros pour les étudiants et les demandeurs d'emploi, et c'est gratuit pour les moins de 8 ans. Plus d'informations et billetterie sur spectacle-sujet.com. Merci d'avoir écouté Le Carnet. Si vous voulez qu'on parle de votre événement à l'antenne, n'hésitez pas à nous contacter au 04 69 19 55 27 ou par mail à l'adresse développement@radio-b.fr.
2: On se retrouve bientôt pour de nouvelles idées sorties.
4: Bonne journée sur Radio B.
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1: Il n'y a rien qui ressemble plus à un Coréen qu'un autre Coréen.
2: Surtout habillé en footballeur.
1: Surtout habillé en footballeur, ils font tous à peu près 1m70, 1m75, ils sont tous bruns, sauf le gardien, mais enfin ça aide pas trop.
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4: Une date pas comme les autres. Il n'y a pas que l'appel du général de Gaulle qui a marqué de son empreinte ce jour si particulier. En 1812, les États-Unis déclarent la guerre au Royaume-Uni, de Grande-Bretagne et d'Irlande et au Canada. C'est le début de la seconde guerre d'indépendance américaine. 3 ans plus tard, c'est la bataille de Waterloo. 159 ans avant Cabat nous rappelle que Napoléon Ier avait rétabli l'esclavage aboli en 1794 pendant la Révolution française. En 1996, Benjamin Netanyahou devient Premier ministre d'Israël. 30 ans plus tard, la Palestine, le Liban, la Syrie, l'Iran sont en feu, rien ne lui résiste et tant pis pour la démocratie. Heureusement, la musique nous rappelle qu'il n'y a pas que les armes qui font du bruit. En 1942, la pop voit naître l'un de ses plus beaux bébés, Sir Paul McCartney. En 1948, CBS lance le premier disque longue durée, l'ancêtre du 33 tours à qui la musique doit beaucoup avec le format album. En 1967, Jimi Hendrix asperge d'essence sa guitare et l'enflamme au festival de Monterrey qui lance un Summer of Love hippie en Californie. Et pendant ce temps-là, le monde continue de tourner à l'envers. Un de ses plus grands résistants nous a quittés le 29 mai 2026. Il s'appelait Edgar Morin. Il disait « Je doute de l'humanité tout en croyant en elle. Avec les fous qui nous gouvernent, le doute n'est plus permis. » Au terminus des prétentieux, 1181e appel ce soir, trouve que Sarkozy gaulliste est un très bel oxymore. Si De Gaulle devait lancer un appel aujourd'hui, sur le 90.0 de Radio B, son discours sur nos ondes libres, il l'aurait reproduit. Bonsoir, bonsoir à toutes et à tous et bienvenue au Terminus des Prétentieux tous les jeudis de 17h15 à, on l'espère, 18h15 pour une émission sentant bon la musique, celle du 21 juin, mais pas seulement, chez nous c'est la fête tous les jeudis et tant pis si elle ne tombe pas lors du solstice d'été. Ben, la prochaine sur Radio B, ce sera le 21 juin 2029. La fêtera-t-on avec mon co-animateur? Après 2002, 2007, 2012 et 2018, qu'en sera-t-il? Pas besoin d'attendre 3 ans, The Divine Comedy, c'est maintenant. Le requin des mérite tout aussi qu'on trinque à sa santé. Tonio, bonsoir.
5: Bonsoir Michel, bonsoir à toutes et à tous. Ouais, bah c'est vrai que t'as raison, hein, y a pas besoin d'attendre le 21 juin pour fêter la musique.
4: Exactement.
5: En fait, le 21 juin, on fête l'été.
4: Voilà, c'est tout. Ouais. Voilà. Alors, du côté de Saint-Vallier, on s'impatiente. Les queulots folies vont attirer tous les gamins du coin. Pendant ce temps, un homme sur sa péniche quitte la Bourbince, pas loin de la rivière Limace. C'est vrai, hein, c'est, j'invente rien. Hein. Enfin,
5: presque rien.
4: Presque rien. Presque. Il semble soucieux, visiblement à la recherche de quelque chose ou de quelqu'un. Il arrête son moteur et sort un plan fluvial. Alors, comment se rendre dans le Midi et rejoindre le Rhône ? Depuis où il est, attention, hein, depuis la Bourbince et puis la Limace. Hein. Et pourquoi une telle destination, hein? En prenant la roue, hein, tu me confirmes si c'est bon, Christophe, il arrive sur la Loire.
6: On est pas mal.
4: Hein, un crochet en passant par la Saône via le canal du...
6: Midi.
4: Centre. Du centre.
5: Puis, okay, du Midi.
4: Bah okay, oui, ton plan fluvial, il est faux.
5: Ouais, hein. Mais avec la chaleur qui monte vers le nord, c'est bon. C'est le Midi a changé.
4: Donc, puis direction Lyon, le Rhône. Hein, voilà. Cela ne lui semble pas impossible. Ce navigateur émérite a l'habitude de traverser les épreuves de la vie comme on passe une écluse. Où va-t-il? Que recherche-t-il? Qui est cet escadron blanc dont il semble obsédé? Autant de questions auxquelles vous n'aurez pas la réponse si vous ne lisez pas L'Escadron Blanc, le dernier roman de notre invité de ce soir, Christophe Royer. Christophe, bonsoir.
6: Bonsoir Michel, bonsoir à tous et à toutes.
4: Alors la navigation n'a aucun secret pour notre homme. Tu es plutôt du genre capitaine ad hoc ou plutôt du genre l'homme du Picardie ? Je dirais plutôt l'homme du Saint-Vallier.
6: Je suis plus capitaine ad hoc, hein, forcément. Avec le whisky, je suis plus whisky que eau plate. Ouais.
4: Ah ouais, moi je parlais bateau, moi je parlais de navigation. Moi.
6: Alors non, j'ai pas de bonne expérience sur les océans. Je préfère naviguer sur les canaux. C'est un petit peu la rive est plus proche. Ouais.
4: D'accord.
6: C'est
4: plus calme. Donc, c'est plutôt, plus calme. T'es plutôt homme du Picardie, toi.
6: Alors bah. Peut-être, oui, finalement, oui. Donc, plus péniche. Oui.
4: Voilà, l'homme du Saint-Vallier, on va dire. Hein.
6: C'est ça.
4: Voilà. Bien. Allez, tu seras avec nous jusqu'à 18h15 et tu navigueras sur les eaux parfois troubles de l'émission. Les vagues seront nombreuses. Elles ne seront que musicales, fort heureusement. On te retrouvera à 18h30, voire un peu avant, dans la 60e édition de Roman de Gare, où tu nous présenteras non pas un, mais deux romans, un thriller L'Escadron Blanc et un thriller fantastique pour les jeunes adultes, Doors Game, année 1989, paru respectivement en auto-édition le 31 octobre 2025 et aux éditions Hello le 10 avril 2026. Alors, un seul être vous manque et rien n'est dépeuplé. Si je vous dis Syd Barrett, vous me répondrez... Christophe, Syd Barrett.
6: Syd Barrett.
4: Ouais, Syd Barrett. Syd Barrett. Vous me répondrez Pink Floyd.
6: D'accord.
4: Hein, est-ce que vous fasse un rappel qui est Syd Barrett ? Qui était Syd Barrett ? Qui fut Syd Barrett ? Bah, c'est le créateur de Pink Floyd, le premier guitariste, voilà, celui qui est parti un peu dans la folie, quoi. Alors, si je vous dis Peter Green, vous me répondrez. Fleetwood Mac.
6: Ok.
4: Eh oui, ou quand la folie des uns mène au succès des autres.

0: J'en ai sorti deux d'albums éponymes.
1: D'accord.
0: Enfin, de là, de, hein, bref.
1: Oui, on a compris. Ah, okay. Michel, oui, oui.
0: Ah, mais deux.
1: Ah, c'est deux pour le prix d'un. Allez, voilà.
0: Alors, produit par Keith Olsen, qui travaillait pour les plus grands, des fois pour moi, hein, de McDo à Ozzy Osbourne, en passant par Saga, Grateful Dead, Whitesnake, Pat Benatar, Foreigner, Santana, Scorpion, Journey, Night Ranger, Emerson, Lake and Palmer, Kingdom Come, Sammy Hagar. Ça te parle vaguement, Christophe? Ouais, vaguement. Hein.
2: Vaguement, oui.
0: Ouais. Et même une certaine Annie Chancel, ça te parle, là?
1: Ah oui.
2: Oui, de nom, ouais.
0: Ah ouais.
2: Speakerine,
0: ah bah là, non. Oui, parce que je dis Santana, je dis Journée, ça te dit rien, mais Annie Chancel, ça dit, c'est marrant.
1: C'est
0: plus connue, malheureusement, en France, sous le nom de chaîne de Sheila.
2: Oui,
1: le nom
2: ça.
1: De scène, pas de chaîne.
0: De chaîne.
1: Ouais, mais c'est pas grave.
0: De Sheila, voilà. C'est ça. Et oui. Donc, qu'est-ce que je dis? Oui, alors c'est Keith Olsen qui a produit Sheila, c'est pour vous dire.
1: D'accord.
0: Donc, mais aussi Fleetwood Mac. Donc, Fleetwood
1: oui,
0: Mac
1: on peut
0: enchaîne.
1: Produire ce qu'on veut, allez, tant
0: bah,
1: que c'est.
0: Ah oui. Toi, alors, Fleetwood Mac enchaîne les tubes comme Rhiannon, Say You Love Me, Dreams, Don't Stop, Go Your Own Way et Everywhere, bien sûr, le morceau culte de ce soir. Extrait de l'album
2: Tango in the Night.
0: Bon, parce que tu as l'affiche devant les yeux. Hein.
2: Bah oui, ça aide.
0: Voilà, c'est sorti le 13 avril 1987.
1: On a le droit de tricher sans le dire aussi. Donc ouais. Il n'a pas triché.
0: Exactement.
1: Allez.
0: C'est le dernier album avec Lindsey Buckingham. Des membres des débuts, Peter Green, Bob Gruning, Danny Carwan, Bob Welch, Christine McVie et Bob Weston ne sont plus. Pas beaucoup. Mm-hmm. La bande des cinq de 1975 à 1987 ne fait plus partie de Fleetwood Mac, qui tourne toujours avec les anciens Niall Finn et Mike Campbell. Alors près de 60 ans après leur début quand même.
1: Hein. Mm.
0: C'est 120 millions d'albums vendus. Quand même, c'est bien. Donc 40 millions pour, ouais. Pour Rumours, sorti en 1977, 17 albums studio, 10 live et 24 compilations. Fleetwood Mac n'a pas révolutionné le genre, mais sa pop rock a été d'une efficacité redoutable. Et ce n'est pas Christophe Royer qui me contredira. Alors toi, tu as laissé ta fibre pop envahir les ondes avec une chanson dont tu as écouté la cassette VHS des dizaines de voix, soi-disant. Hein. Dans l'excellent album Tango in the Night de Fleetwood Mac, tu as choisi Everywhere. Alors pourquoi un tel choix?
2: 1987, hein, j'avais 16 ans et c'est vrai que ça a marqué mes vacances. J'étais à Digoin, au fin fond de la Bourgogne, et c'est vrai que c'est un album VHS qui tournait en non-stop sur mon Walkman Auto-Reverse. C'était synonyme de vacances et c'est vrai qu'à 16 ans, j'avais les hormones qui bouillaient et c'est vrai que ça m'a beaucoup marqué. Ouais.
0: Ouais, alors c'est quoi ces histoires de cassettes VHS que tu écoutais des dizaines de fois? Tu ne te confonds pas avec une cassette audio, toi?
2: Oui,
1: oui. Parce que VHS, oui, c'est plutôt
0: cassette
1: vidéo, ça.
0: Oui, ça peut être un best-of.
1: Cassette audio.
2: Oui,
0: voilà,
2: audio,
0: j'ai rien dit, mais
2: oui,
0: bon,
2: oui, c'est
0: une cassette audio, tu m'as fait
2: oui,
0: peur.
2: Oui,
0: hein.
2: Oui, non, j'avais pas les images, non.
0: Ok, d'accord, parce que oui, avec ton Walkman, il était gros, ton Walkman.
2: C'est ça.
1: Ouais.
0: Bon, alors, toi, tu gardes quel souvenir de Fleetwood Mac?
2: Ben, un peu ce que j'ai dit, là. C'est, ouais. c'est lié aux vacances, c'est lié...
0: Mais c'est tout. Ouais, pas plus que ça, quoi. Ouais, ouais.
2: Après, j'aime tellement de groupes, j'ai tellement de groupes que je passe et j'ai tellement de styles musicaux que j'apprécie que ouais, celui-là, et en fait, souvent, c'est, les musiques sont liées à des périodes de ma vie. Et c'est vrai que cette période-là, bah, c'était Fleetwood Mac un petit peu en non-stop. Ouais.
0: Ah ouais. Alors, tu as longtemps hésité entre Everywhere de Fleetwood Mac, un morceau de Pet Shop Boys, Domino Dancing, et un morceau de Depeche Mode, Strange Love. Alors, tout ça, ça sent bon les années 80, voire le début des années 90. Des trois que je viens de citer, lequel a le moins vieilli selon toi?
2: Eh ben, aucun, parce que je continue toujours à les suivre et ils ont toujours une actualité, toujours en 2026, qui est assez incroyable. Le dernier album de Pet Shop Boys est juste un de leurs meilleurs depuis au moins 15-20 ans. Et ils font encore des lives. Et puis Depeche Mode, je continue à aller les voir en concert. Et en fait, pour moi, ils ont pas vieilli. Ils ont grandi avec moi et ils m'accompagnent. Et même si à un moment donné, des Depeche Mode, on pensait qu'ils allaient partir en sucette, et ben ils sont quand même bien repris et ils nous sortent des sacrées tournées, des sacrés albums. Ouais.
0: Donc par contre, les trois morceaux que je viens de citer, ces trois morceaux n'ont pas vieilli.
2: Non, ouais. je m'écoute régulièrement ceux-là. En plus, ils les refont régulièrement en live, donc effectivement, ils vieillissent pas. Et en plus, ils sont très souvent réarrangés, donc ça permet de qu'ils gardent toujours de la fraîcheur.
0: En fait, écoute toujours la musique de tes années 80. De tes années 80, toi.
2: Ouais, j'ai une playlist de plus de 1200 morceaux des années 80. En plus, c'était à l'époque où j'étais disc jockey, donc

0: Voilà, pour moi, c'est la meilleure période musicale. C'est là qu'il y avait vraiment une explosion de tous les styles. On pouvait parler de passer de la new wave au rap, à la pop française. Donc, c'était vraiment très riche. Et bon, après, il n'y avait pas 50 000 sources de musicales. Donc, effectivement, c'est vrai que le top 50 à l'époque a fait en sorte qu'on ait comme ça ce mélange un peu explosif de tous les styles. On pouvait passer de choses très très françaises, très populaires, mais qui est très très bien, à des choses comme les Cures ou les choses comme ça qui étaient un peu plus exotiques. Ouais.
1: Alors, ton roman Doors Game se passe en 1989, l'année de tes 18 ans.
0: Oui, c'est aussi l'année où j'ai rencontré ma femme. Ouais.
1: Donc, tu te souviens de la. Non, pas de. On parle que de musique, hein. Tu te souviens de la musique que tu écoutais cette année-là, en 1989?
0: Oui, bah, il y avait Depeche Mode, hein, je crois que c'est l'année où ils ont sorti leur live, le 101. Donc c'était un grand moment. Ouais.
1: Alors, si je te dis AA,
0: Oui,
1: Bananarama, Cyndi
0: Vénus, ouais.
1: Lauper,
0: Oui, partie, ouais.
1: ouais. Madonna,
0: Oui, bien
1: bah,
0: sûr.
1: bien sûr, ah, bah, oui, tiens, hein. Et Prince,
0: Oui, mais un petit peu moins. Ouais. C'était un
1: ouais.
0: peu moins mon univers, mais oui, Purple Rain, ouais, c'était les slows
1: Ouais.
0: qui étaient intéressants parce qu'ils étaient très longs.
1: Voilà.
0: Ouais.
1: The
0: Ouais, oui,
1: Bangles, ouais.
0: What's Like an Egyptian.
1: Voilà. Yaz,
0: Oui, alors
1: ouais.
0: celui-là, on commençait déjà un peu à être dans. Pas la trance, mais ça commençait déjà un petit peu le trip-hop, ouais, ça
1: Ouais.
0: commençait à être.
1: Ouais. Phil Collins?
0: Oui,
1: Ouais.
0: j'ai commencé par Genesis même avant.
1: Ah oui. Enfin, lequel de Genesis? Le
0: Le
1: bon,
0: premier, ouais, bah,
1: le bon ou le moins bon?
0: là où il y avait encore Peter Gabriel
1: Ah oui,
0: qui
1: donc le
0: chantait,
1: bon.
0: quoi.
1: Donc le bon, ouais. UB40?
0: Oui, là, on est dans le reggae, ouais.
1: Voilà. Elton John?
0: Oui, avec son piano, ouais.
1: Voilà. Mano Negra? La Mano Negra?
0: Oui.
1: Ouais.
0: Oui, puis toujours, ouais. J'ai.
1: Ouais.
0: Mais aux années 80, là, autant j'étais pas super bon là pour le pour les premières questions là, années 80, je
1: Ça va
0: pense
1: mieux.
0: que
1: Ah, ça
0: ouais,
1: va
0: années
1: mieux.
0: 80,
1: Ouais. Ouais,
0: on va avoir du mal à me coincer.
1: voilà, Simple Minds.
0: Ouais. Oui,
1: Ouais.
0: j'étais allé voir il n'y a pas si longtemps. Ouais.
1: Ouais, Simply Red.
0: Pareil, on
1: Ouais.
0: retourne un peu dans le reggae.
1: Voilà, les Tears for Fears.
0: Ah bah ça,
1: Ah.
0: Charotte, ouais.
1: Bah ouais, Shot, puis la bande de 89. Qui finit par Love, là, je me rappelle plus, mais de superbe album
0: Oui,
1: avec
0: c'est
1: une super pochette.
0: un
1: Là.
0: titre assez long,
1: Ouais, ouais, ouais.
0: Somebody. Ouais.
1: Voilà. Texas, bah Texas.
0: Oui,
1: Ah ouais.
0: avec la belle chanteuse.
1: Voilà, Tracy Chapman.
0: Ouais, c'était assez cool. Ouais.
1: Ouais. Mike, tu te souviens de Mike and the Mechanics?
0: Oui,
1: Ouais, oui. Ouais.
0: ouais.
1: Voilà. The Pixies.
0: Oui, c'est pas forcément mon univers, mais
1: Ouais.
0: c'était plus vieux ça déjà, non?
2: Non.
1: Non, années
2: Non,
1: 80. Ils ont commencé en années 80. Ouais.
2: 86-87, ils ont
1: Ouais.
2: débuté, ouais.
1: Ouais. Puis sans oublier Queen, bien sûr. Hein.
0: Ouais, forcément, ouais. Freddie Mercury, ouais, c'est
1: Voilà.
0: vrai que.
1: Même si c'est pas la meilleure période de Queen, mais bon, quand même, quoi.
0: Ouais.
1: Ouais. Bon, à ce moment, que retrouve-t-on dans ta playlist à part les années 80?
0: Comme j'écris tout le temps en chanson et particulièrement en musique, actuellement là je tourne en boucle sur la bande originale d'un jeu vidéo qui s'appelle Expédition 33, qui a eu plein de prix dans le monde entier. Et c'est vrai que c'est une bande son qui est assez incroyable. Ça mélange musique classique, et un peu de jazz. Il y a même des choses très très très actuelles et ça me va parfaitement pour écrire. Ouais.
1: Bien, allez, il est l'heure de descendre le cours du temps et de monter sur le bateau de Radio B. Eh oui, il s'appelle le Prétentieux. Et visiblement, nous sommes loin d'arriver au terminus.

0: Il est 17h passé de quelques minutes sur les 90.0 de Radio B. Ou alors, Tonio ?
1: Ou alors, vous écoutez l'habituelle rediffusion du vendredi matin si vous êtes avec nous depuis 9h ou celle du samedi après-midi, 14h.
0: Ce soir, Christophe Royer nous accompagne et annoncera avec nous les concerts de la semaine. On te retrouve à partir de 18h30, voire un peu avant, dans l'émission Roman de gare où tu présenteras tes deux derniers romans, un thriller L'Escadron Blanc et un thriller fantastique pour les jeunes adultes, Doors Game, année 1989. Voilà, paru respectivement en auto-édition le 31 octobre 2025 et aux éditions Hello le 10 avril 2026. Toi, le passionné de musique, tu ne devrais pas rester insensible aux artistes d'un soir, en particulier, je pense. Allez, à Tonio d'annoncer le premier concert de la semaine.
1: Eh bien, on commence par le vendredi 19 juin, place Fleury-Lancelin à Marcy-l'Étoile dans 69, dans le cadre du festival Les Nuits du Loup, on aura Nawa.
0: À tout bout de champ à Lyon, Jadé Papagallo avec La Pietà. Alors, La Pietà, bah, c'est le projet artistique créé par l'écrivaine, musicienne, compositrice Virginie Nourry autour d'un roman en cours d'écriture. Certaines de ses chansons sont des passages de son livre La Moyenne. Reconnue pour sa gouaille, ses textes et son énergie, La Pietà officie depuis une dizaine d'années sous le nom de la statue bien connue de Michel-Ange. Elle décline son histoire dans des mini-EP au titre Rageur, puis dans son premier album La Moyenne en 2020, et explose sur scène aux quatre coins du pays sous un masque de chat au ton vindicatif. Cette musicienne de talent compose musique et paroles entre violence et douceur, punk rock et slam, hurlements et murmures. La Pietà est une femme qui dérange, comme sur son EP de 2019, chapitres 5 et 6. La pochette déjà marque un changement, fini les images en noir et blanc, place à la couleur, au rouge qui flash. On se retrouve avec un disque qui part un peu dans tous les sens, électro, slam, hip-hop, rock, pop, brutal et arrogant, doux et fragile, le tout en restant cohérent, un ensemble indissociable. La Pietà nous y offre un tour d'horizon de ses émotions et états d'âme, amoureuse des émotions contraires, des intempéries du cœur, des aléas de l'humour, de la fougue, de la passion, elle ne vous laissera pas de marbre. Ce soir, attention, elle nous emmène dans un lieu qu'on n'aime pas trop fréquenter. Enfin, ça dépend lesquels, mais...
1: Nous, on sait lequel c'est, mais les auditeurs ne savent pas.
0: Bah, la salle d'attente.
1: Voilà, hein? Donc effectivement, voilà. Chacun aura son idée.
0: La Pietà.
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1: La Pietà, la salle d'attente, extrait de son EP de 2019, chapitres 5 et 6. Elle sera en concert à tout bout de champ à Lyon le vendredi 19 juin 2026. Le meilleur moyen de découvrir ses chansons reste le live. La Pietà ne joue pas ses titres, elle les vit et nous communique sa rage, ses doutes, sa tristesse et son énergie. Christophe
2: Pas forcément très gai, mais j'aime beaucoup cette progression. Voilà, on sent la colère qui monte au fur du morceau. Ouais, ça, c'est pas mal du tout.
1: Ouais. Ouais. Allez, on continue avec encore une dame, Tonio.
3: Enfin, Parc des droits de l'homme à Villeurbanne, dans le cadre des invités de Villeurbanne, c'est Mélissa Lavaux, qui est née à Montréal. Hein, et c'est une donc.
1: La Cluse.
3: Non, Montréal, au Canada. Tu peux attendre, s'il te plaît. Donc, elle est née à Montréal, donc autrice, compositrice, interprète franco-canadienne. Donc, donc Montréal, pas ici en France.
1: Non.
3: Née de parents haïtiens immigrés, Mélissa Lavaux grandit donc à Ottawa, dans un univers bilingue, et doit tenter de s'intégrer à ce nouvel environnement sans rien abandonner pour autant de sa culture d'origine créole et francophone. Son père lui offre une guitare acoustique à 13 ans. Ses cultures musicales grandissent au fil des années, à commencer par l'univers musical créole, la chanson française avec Georges Brassens, la folk canadienne avec Joni Mitchell, de figures du jazz vocal afro-américain comme Nina Simone ou Billie Holiday, ainsi que de nombreuses chanteuses ayant ouvert la voie et marqué la musique, comme la canadienne Lassa, la capverdienne Cesaria Evora ou l'islandaise Björk. Son premier album, Comfort and Copper, est sorti en novembre 2008 sur le label No Format. Elle le qualifie de folk blues à la rythmique haïtienne. En 2012, elle travaille avec le trio de réalisateurs français les Jazz Bastards, Ludovic Bruni, Vincent Egger et Vincent Torel, qui a notamment été clavier pour R, sur un second album qui sort en février 2013. L'album est intitulé Dying is a Wild Night. Il est emprunté d'une citation d'Emily Dickinson, donc comme ça je fais le lien avec l'émission littéraire.
1: Bravo.
3: Ah, t'as vu, nickel. Hein. Mourir est une nuit sauvage, une nouvelle voie.
1: Ah oui, c'est philosophie, ça.
3: Ouais. Bah, aussi, un petit peu. C'est peut-être moins philosophique que votre émission tout à l'heure, mais...
2: On ne sait
3: pas. 2018, la chanteuse sort un nouvel album, Radio Sewell, son premier exclusivement en créole, quand les deux précédents mélangeaient anglais et français. Et Mélissa Lavaux pioche ici dans le folklore haïtien, colporté à l'origine par des orchestres ambulants et réactualisé lors des carnavals. Elle a choisi des chants de résistance du début du XXe siècle. En mars 2026, elle a publié son cinquième album, le plus autobiographique, intitulé At My Softest and I'm Most Dangerous. Mais avant ce dernier album, Mélissa Lavaux a sorti en mars 2022 son quatrième album, Mama Forgot Her Name Was Miracle, dans lequel elle rend hommage à différents personnages plus ou moins oubliés par l'histoire. En voici un extrait, La Baleine, Mélissa Lavaux.

0: Melissa Lavoe avec un extrait de l'album Mama Forgot Her Name Was Miracle, publié en 2022, et le titre était La Baleine. Et Melissa Lavoe que l'on pourra retrouver au Parc des Droits de l'Homme à Villeurbanne, dans le cadre des invités de Villeurbanne, ce vendredi 19 juin.
1: Bon, Christophe, ça va là?
2: Ouais, ouais, très sympa, ouais. Ouais, ça va bien pour commencer une soirée, hein. C'est assez très chill.
1: Allez, on continue les concerts, le prochain est pour toi, Tonio.
0: Allez, et ben on poursuit ce vendredi 19 juin au Théâtre Antique de Fourvière, à Lyon, hein, dans le cadre des Nuits de Fourvière, avec Sébastien Tellier et Giorgio Poix.
1: À la médiathèque à Saint-Denis-les-Bourgs, notre ami Lou Nail. Christophe, c'est à toi maintenant.
2: Ah,
1: ouais, c'est à toi, oui, c'est à toi.
2: Ok, et ben maintenant on change de jour, on passe au samedi 20 juin 2026 et on retourne au Parc des Droits de l'Homme à Villeurbanne, où là, les invités de Villeurbanne avec San Severino, Hakim Amadouche et Christian Olivier.
1: Bien connu, Christian Olivier.
2: Oui.
1: Est-ce que les chanteurs de...
2: De San Severino?
1: Non. Si je te dis...
0: Les têtes.
1: Les têtes.
2: Peut-être Red, alors.
1: Peut-être Red. Les têtes Red. Ouais. Les chanteurs des têtes Red.
2: Okay. C'est ça.
1: Voilà, à toi Tonio, à toi.
0: On passe au dimanche 21 juin, place Edgar Quinet à Bourg, dans le cadre de la fête de la musique, on aura Astoria.
1: À H2M à Bourg-en-Bresse, la fête de la musique avec les Encouraleurs.
2: Au parvis de la médiathèque Camus, encore la fête de la musique avec Royal Blues qui est un tribute Royal Blood.
1: Voilà. Au parc... Non, c'est à toi, Tonio.
0: Parc des Droits de l'Homme. Oui, c'est à moi, du coup. Parc des Droits de l'Homme à Villeurbanne. Toujours, on y retourne. Dans le cadre des invités de Villeurbanne, on aura Guidré, La Meute et Les Vulves Assassines. Alors, Les Vulves Assassines, j'ai du mal à faire la liaison, mais bon, vous avez compris, est un groupe d'électropunk rap francophone créé en 2013 à Paris par DJ Conan et Elena MC Vieillard, avant d'être rapidement rejoint par Samy à la guitare. Le groupe, donc c'est un groupe féminin, se développe de 2013 à 2018 en se produisant notamment sur la scène militante et alternative et est connu pour son engagement militant. Ses membres se revendiquent donc marxistes et féministes et affichent régulièrement les logos de la CGT dans leurs jeux de scène. Leurs textes explicites et parfois humoristiques dénoncent de manière incisive les inégalités sociales et les violences sexistes. Malgré des difficultés à trouver des soutiens pour produire leur premier album, Godzilla 3000 paraît finalement en autoproduction en 2019, suivi par Das Kapital en 2022. C'est un titre original.
1: Das Kapital.
0: Das Kapital. Le groupe gagne en notoriété auprès du grand public en 2023, lors du mouvement social contre la réforme des retraites, pendant lequel le titre phare La Retraite accompagne régulièrement les cortèges. Vulcanae Rock'n'Rolla, le dernier album du groupe, est sorti en avril 2026. Sur cet album, elles confient leur nostalgie pour le bon vieux temps de Chirac et ses amis. Et elles ressuscitent l'icône la plus rock de la commune de Paris, Louise Mitchell. Okay. Elles envoient les millionnaires dans l'espace pour un voyage sans retour. Ou encore dévoilent enfin leur programme politique complet pour la présidentielle de 2027. L'extrait que j'ai choisi ce soir, c'est l'icône la plus rock de la commune de Paris, Louise Mitchell, Les Vulves Assassines.

0: Les Vulves Assassines avec le morceau Louise Michel. Louise Michel, c'est le personnage original. Et là, c'était en l'occurrence Louise Michel.
1: Voilà.
0: Donc, extrait de l'album Vulcanae Rock'n'Rolla, publié donc en 2026, et qui seront. J'ai perdu la ligne. Parc des droits de l'homme à Villeurbanne, ce dimanche 21 juin, dans le cadre des invités de Villeurbanne.
1: Bon, une musique très années 80 finalement, hein, Christophe.
2: Oui, ça faisait un peu à guitare à la Cure, avec pas mal d'énergie.
1: On vous les recommande, les Vulves Assassines. Eh bien, c'est encore à toi d'annoncer le prochain concert, Tonio.
0: Eh bien, on finit dimanche 21 juin par la pyramide à Marcy-l'Étoile dans le 69 avec les Tites Nacelles.
1: Voilà, nos amis Tites Nacelles. Tu connais le nom? Non. Ils sont originaires de Roanne. C'est pas trop loin de chez toi, non? Non, pas trop.
2: Qui ça, moi?
0: Oui, non, il te parle à toi.
2: Juan, c'est à 1h10
0: ouais,
2: de chez moi.
0: Ouais, c'est pas si près, quoi.
1: C'est pas si loin.
2: J'y serai samedi à Juan.
1: Voilà. Alors, le mardi 23 juin 2026, au parc du château à Saint-Maurice de Rémans, le printemps de Pérouge avec Lenny Kravitz. Christophe, c'est à toi.
0: Vas-y,
2: le 24 juin, le mercredi 24 juin, au Périscope à Lyon, il y aura Emmanuel Parna et Delphine Dora et Mock.
1: Voilà.
0: Le jeudi 25 juin au parc du château de Saint-Maurice de Rémans, dans le cadre du printemps de Pérouge, on aura donc Jean-Louis Aubert et en première partie Sam Sauvage. Auteur, compositeur, interprète, Sam Sauvage est originaire du Boulonnais dans le Pas-de-Calais. Il grandit dans une famille marquée par une forte appétence pour la musique et la création. Et très jeune, il s'intéresse à la guitare et commence à jouer de manière autodidacte à l'adolescence, notamment après avoir découvert un live de Bob Dylan sur YouTube. Au lycée, il fonde le groupe de rock Photomaton avec des amis, puis le duo Mascara, en 2019. Après avoir chanté dans la rue et dans des bars, notamment à Lille, il s'installe à Paris où il suit des études d'ingénieur du son, tout en poursuivant l'écriture de ses propres chansons. Alors qu'il n'est pas très à l'aise avec les réseaux sociaux, une amie lui conseille de publier des vidéos de ses compositions sur Internet. C'est ce qu'il fait en 2023 et l'effet est immédiat et Sam Sauvage gagne en notoriété. Il sort son premier EP, Prémisse, autoproduit cette même année et joue en première partie de Jimmy Somerville. Tiens, en revenant des années 80.
1: Quel groupe ça? Enfin, y a... Non, pas spécialement de groupe.
0: Non, c'était lui, Jimmy Somerville, en tant que
2: cartiste. Il y avait les Communards, non?
0: Il y avait les Communards et il y avait Bronski Beat, qui était son premier. C'était son premier groupe, si je ne me trompe pas.
2: Voilà, c'est ça.
0: En 2024, il signe sur le label 5-7 au sein de Vagram Music. Il multiplie les premières parties pour des artistes tels que Johnny Jane. Pas le tien, Johnny Michel. Arthur Teboul et Baptiste Trottignon donne ses premiers concerts parisiens. En 2025, il sort un deuxième EP, tout simplement intitulé Sam Sauvage.
1: Le EP de l'artiste éponyme.
0: Voilà, ça je lui laisse le soin de le dire à chaque fois parce que je sais qu'il adore. Donc moi je lui tends la perche et ensuite lui il la prend. En 2026, Sam Sauvage est récompensé dans la catégorie Révélation masculine aux Victoires de la Musique et sort son premier album intitulé Mesdames, Messieurs le 30 janvier de cette même année. Son style musical se caractérise par une fusion de pop, de chansons françaises et d'électro, porté par une voix grave, mêlant texte sensible et mélodie accrocheuse. En voici un extrait avec Le langage de l'amour, Sam Sauvage.

0: Le langage de l'amour, un extrait de Mesdames, Messieurs, l'album de Sam Sauvage publié en janvier 2026. Sam Sauvage qui sera donc en première partie de Jean-Louis Aubert au parc du château de Saint-Maurice de Raymond, dans le cadre du printemps de Pérouges le jeudi 25 juin.
1: Voilà. Christophe, tu connais évidemment Sam Sauvage, toi?
2: Moi, j'avais regardé les Victoires de la musique, donc il avait fait une prestation.
1: Ouais. D'accord, bien. Entre Jean-Louis Aubert et puis. Et puis Sam Sauvage, tu préfères qui au jour d'aujourd'hui?
2: Ça serait plus Sam Sauvage. Ouais. Je suis plus pop que rock. Ouais.
1: Ok. Ouais. Le rock à la Jean-Louis Aubert. Oui, ça fait longtemps qu'on l'a. Oui.
2: C'est calme.
1: Bon, ça t'indirait qu'il avait choisi entre le physique de, du chanteur de Rolling Stone et puis le talent. Il avait choisi plutôt le physique. Hein. Bon. Non, ça joue bien. Voilà.
0: Bon.
1: T'as eu une période téléphone quand même t'es arrivé trop tard, t'as raté la période téléphone.
2: Ouais, j'étais juste après. Ouais,
1: t'es plus une Nordaise alors. Non plus.
2: Vraiment que le premier album. Ouais. Après, j'ai vite. Non, j'ai ma femme, oui, mais pas moi.
1: Ok. Bien. Et ben.
2: Avant.
1: Ouais. Ah, c'était avant. Ouais. Alors, à mon annonce, le prochain concert, le Théâtre Atlantique de Fourvière à Lyon, les Nuits de Fourvière avec Céla Sou and the Gallants. Et Christophe pour le dernier.
2: Et à la Cité internationale de Lyon, on va retrouver Nile Rodgers and Chic.
1: Ah bah ça, c'est les années 80, Chic.
2: Le fric, c'est Chic.
0: Le fric, c'est Chic.
1: Ouais. Bien, et ben nous, on va déborder un petit peu, hein, puis on va se rendre à Décines. Et oui, à Décines, où le Groupama Stadium, accueille le dimanche 28 juin 2026, figurez-vous, l'un des plus grands groupes de rock encore debout, plus de 51 ans après ses débuts.
0: Ouais.
1: C'est qui?
0: Nous, on le sait parce qu'on a l'affiche.
1: Ça. Ouais.
0: Allez, vas-y,
1: les
0: Christophe.
1: Britanniques.
2: Ouais, les pochettes avec tout le temps des grands squelettes. Ouais, j'adorais, j'avais un poster de deux. Ouais.
1: Les Britanniques d'Iron Maiden.
0: Ouais.
1: Alors, quand je parle de rock, je devrais dire hard rock ou alors heavy metal. Nous sommes en 1980 et un premier album de l'artiste éponyme, on appellera 16 autres. D'album, pas d'éponyme.
0: Ah oui, parce qu'ils ne vont pas tous s'appeler Iron Maiden.
1: Non,
0: Maiden,
1: bon.
0: Pardon.
1: Non. Ouais. Donc les mythiques, je ne sais pas si ça te parlera, mais Killers. Ouais, ça te parle?
2: Oui, ça va.
1: Ouais. Bon, The Number of the Beast, évidemment, qui ne connaît pas. Même Tonio connaît.
0: Sûrement, oui.
1: Ok, d'accord. Peace of Mind et Power Slave balayeront tout sur leur passage et feront d'Iron Maiden l'un des fers de lance du métal, loin devant tout le monde, Metallica et AC/DC mis à part quand même. Des combos émergents à la fin des années 70 et qui formeront la New Wave of British Heavy Metal, ils seront les seuls à rester au sommet, même si on ne peut pas être et avoir été, je parle de musique. Il faut dire qu'Iron Maiden est un roman lui tout seul, hein, les pochettes signées Derek Rix, enfin du moins les premières, parce que les dernières, ce n'est pas le cas. Et Eddie, la mascotte, une sorte de mort-vivant, hein, une présence scénique hors du commun, pour ceux qui l'ont vu sur scène. Tu l'as vu sur scène, Iron Maiden, toi? Non.
2: Non.
1: Des décors gigantesques à la hauteur des personnages sur scène. Le chanteur Bruce Dickinson, présent depuis 1982, avec une petite escapade en solo entre 1993 et 1999. Le bassiste Steve Harris, le principal compositeur et businessman du groupe, parce qu'ils aiment bien l'argent aussi, Iron Maiden. Ils embrassent beaucoup aussi. Les guitaristes Dave Murray, Adrian Smith et Yannick Gers. Et le batteur Nico McBrain, présent depuis 1982, mais plus sur scène depuis 2025, par contre, le batteur. Alors, en 2003, Iron Maiden sort son 13e album, Dance of Death. Il marque un nouveau changement dans la musique du groupe. Le style très recherché, voire progressif, est plébiscité par le heavy metal dur, pur et dur. Le groupe décrira l'album comme épique, car il aborde des thèmes complexes comme la place de l'homme dans le monde, Dieu, l'histoire, la guerre et l'enfer des tranchées lors de la Première Guerre mondiale. Ce soir, il s'agira de la première et de la seule chanson à être acoustique du début à la fin. Eh oui, tant mieux pour les cages à miel chères à Tonton Zégut, Journeyman Iron Maiden.

0: Journeyman Iron Maiden, extrait de leur 13e galette Dance for Death, sorti en 2003. La Vierge de Fer sera en concert au Groupama Stadium à Décines le dimanche 28 juin 2026. Ça faisait très longtemps qu'Iron Maiden n'était pas venu jouer à Lyon. L'oubli est enfin réparé. En plus, les téléphones portables seront interdits.
1: Ah, bonne idée.
0: Bonne idée, ouais. Vous allez enfin pouvoir regarder un concert sans être emmerdé par vos voisins. Vous voyez ce que je veux dire.
2: C'est ça.
0: Voilà. Bon, je vois sur la semaine prochaine, en morceau culture, hein, il y aura forcément un morceau d'Iron Maiden. Voilà, voilà. Ce sera Two Minutes to Midnight, si tu te rappelles, Christophe.
2: Oui.
0: Voilà. Donc Iron Maiden, c'était un peu ta tasse de thé à un moment.
2: J'étais plus sur l'imagerie. C'est vrai que j'aimais bien. En plus, j'avais un poster et qui était fluorescent la nuit, donc c'était sympa. Il était en velours, c'était des trucs un peu bizarres. Ouais, c'était sympa.
0: Donc t'es moins la musique que l'univers.
2: Je suis pas très métal. Ouais. Ouais, ouais. Je suis plus Pet Shop Boys. Ouais. Ah, c'est... Oui. C'est pas le même univers.
0: Non, c'est pas du tout. Pas du tout. Allez.
1: Il se signe.
0: Il va être l'heure de se quitter, je crois.
1: Déjà, Michel. Oh là là.
2: Le temps passe vite.
1: Oh, ça passe vite.
0: Christophe, Tonio, bonsoir.
1: Bonsoir, Michel.
2: Au revoir.
0: Attends. Ah. Alors, si vous êtes jeudi, ne manquez pas...
1: C'est moi qui lui dis bonsoir.
0: Si vous êtes jeudi, hein. Ne manquez pas à 18h30, voire un peu avant la 60e édition de Romans de Gare. J'accueille Christophe Royer, ici présent. Et tu nous présenteras tes deux derniers romans, un thriller, L'Escadron Noir, et un thriller fantastique pour les jeunes adultes, Doors Game, année 1989.
2: C'est ça.
0: La semaine prochaine, ce sera la première émission de l'été, puisque nous serons le jeudi 25 juin. Les festivals ne manqueront pas, nous essaierons de vous donner envie de sortir et profiter de la musique en plein air. Sur ce, comme tu le dis si bien, Tonio, rendez-vous jeudi prochain à partir de 17h15 sous les 90.0
1: de Radio B.
0: Christophe, à tout de suite sur Radio B.
2: Avec plaisir.
0: Sinon, bonne soirée.
1: Salut.
2: Au revoir. Ha ha ha.

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0: Bonjour à toutes et à tous, bienvenue dans Le Carnet, l'agenda des sorties près de chez nous. Je suis accompagnée par Nina et Lisandro, stagiaires à Radio B. Bonjour.
2: Bonjour.
3: Bonjour.
0: Cette semaine, on va aller en concert Rock Mutant, Matt Noise Heroes, faire une balade musicale, sortir l'art en nature, défier son quartier, découvrir la pêche électrique et voir un spectacle qui parle de patrimoine. Les vendredis 26 et dimanche 28 juin, le Saint-Antoine à Mâcon nous propose des concerts gratuits.
2: Le vendredi 26 juin, place au Rock Mutant de The Therion.
4: Et le dimanche 28 juin, ne manquez pas le Matt Noise Heroes des Lyonnais de Tombouctou.
0: Les concerts gratuits, c'est les vendredis 26 et dimanche 28 juin au Saint-Antoine de Mâcon. Pour ses 25 ans, le festival Musicoline nous propose une balade musicale le samedi 27 juin à Tréfort.
2: Classique, rock, musique traditionnelle et ancienne, percussion, jazz, rap fusion, chorale, il y en a pour tous les goûts.
4: Profitez aussi des séances de relaxation, des buvettes et des espaces de restauration.
0: Le festival Musicoline, c'est le samedi 27 juin à partir de 19h et c'est gratuit. Plus d'informations sur la page Facebook Musicoline, M-U-S-I-C-O-2-L-I-N-E-S. Du dimanche 28 juin au dimanche 12 juillet, c'est la 6e édition du festival Art au Jardin dans le Revermont. Pour nous en parler, on accueille tout de suite Cyril Darmedru, directeur artistique du festival, et Yvette Louis, chargée de communication et vice-secrétaire de l'association Au-dessus du Pressoir. Bonjour.
5: Bonjour.
6: Bonjour.
0: Pour commencer, vous nous présentez l'association.
5: C'est une asso qui a été montée pour qu'il y ait d'autres accès à la culture dans le milieu rural. On s'est attelé autour d'un événement estival parce que voilà, ça s'y prête bien avec la campagne, etc. Et puis on sortait du Covid et puis depuis en fait on fait aussi des actions à l'année, on fait de la formation pour les publics amateurs et beaucoup d'artistes en résidence en fait sur le territoire tout au long de l'année.
2: Vous nous proposez une programmation très variée, jazz, musique latine, baroque, rock, slam, voix de femme. Vous nous présentez quelques artistes ?
5: Je peux vous présenter le concert du 28, musique baroque, c'est Vivaldi avec Bénédicte et Belloun, c'est deux musiciennes talentueuses qui vont présenter deux œuvres de Vivaldi dans une église proche des gens dans le village. Je peux vous parler aussi de la performance du 5 juillet avec des grands musiciens du jazz en fait, qui sont aussi pour certains des musiciens du département ou du secteur, puisqu'il y a Gilles à la contrebasse, Gilles Buimier qui est un contrebassiste émérite qui habite dans l'Ain. On a Benoît Convert qui est un grand musicien de la guitare qui joue à la veille au musée du Revermont, qui a débuté effectivement aussi dans le Revermont et à Bourg, mais qui est maintenant qui est une pointure internationale. Je peux vous parler aussi du dernier week-end, qui est un week-end un peu plus festif, avec du punk rock, avec Panic Beach, qui est un super groupe, une talentueuse DJ qui s'appelle Hallucinoscope, qui est compositrice, et qui va nous finir la soirée du vendredi. Et puis le samedi, c'est vraiment tout mélangé. Il y a un petit changement de programmation, Blasé a eu une impossibilité, donc on aura Rimé, qui est aussi un musicien local très connu avec Xavier Saiki, le trio Retro Latino qui sont aussi des super musiciens qui vont animer en dansant, et puis on finit sur un mélange folk mais pas que en fait, c'est influencé jazz, influencé musique du monde.
2: Pourquoi ce choix de proposer autant de diversité ?
5: C'est vraiment un pari de réunir les gens en fait. À la base, je suis plutôt musicien de jazz, musique improvisée. J'ai bifurqué aussi vers le rock et l'électro. Donc c'est aussi lié à mon parcours. Mais aussi dans l'idée qu'on est dans un territoire où il faut surprendre et donner envie de découvrir.
6: Effectivement, on est dans un territoire rural. Donc c'est important d'amener le plus de monde possible et de varier les propositions pour que chacun y trouve un peu sa place, quoi.
4: En plus des soirées musicales, vous organisez un ciné-concert.
5: Le ciné-concert est autour d'un film de Julien Duvivier de 1929, Au bonheur des dames. C'est avec un ami, Guy Gouchenvier, qui est un habitué du festival, qui est un grand explorateur musical de longue date. Je peux parler aussi de l'expo, parce qu'effectivement, c'est pas que du concert. C'est de la performance avec la danse, c'est du ciné-concert. Et il y a aussi deux expositions, dont une expo de Yvette, qui est photographe dans le secteur, qui va faire une exposition sur le festival au musée du Revermont. Avec inauguration dimanche 28 à 17h. Et on a une deuxième exposition sur site qui est dans les métairies du château, toujours autour du thème de la nature ou de la culture, le mélange entre les deux, avec trois artistes invités cette année. Et c'est la quatrième année de l'expo qui commence à être de plus en plus reconnue en fait.
4: Les soirées ont lieu à travers tout le Revermont. Vous nous présentez les lieux ?
5: Alors c'est assez insolite, les lieux. Sur Pouya, on a Montpré, par exemple. C'est marqué, c'est annoncé sous la chapelle. Ça sera en fait dans un pré qui est sous la chapelle. On sera à l'église de Simandre dimanche prochain. À l'église, ce sera la programmation baroque. On a été obligé d'annuler par contre les deux dates à la Grange du Pin pour des raisons financières. Il y a eu des restrictions budgétaires sur les aides, et notamment le ministère de la Culture n'a pas eu d'aide sur le financement des festivals cet été. Donc ça nous a bien compliqué la tâche. Pour tout dire, on a failli annuler le festival, mais on a décidé de le maintenir. Les autres lieux, on a donc la chapelle des Conches dimanche 5, le musée du Revermont le samedi 4, et puis ensuite on se retrouve sur Pouya, sur la place de la mairie, l'expo est dans la métairie, le ciné-concert sera dans une grange.
2: Est-ce que vous avez une soirée coup de cœur ?
6: Moi personnellement j'aime bien le cinéma parce que celui qui s'est occupé de ça il connaît bien le cinéma, donc ça va être un film intéressant avec de la musique en direct.
5: J'ai envie que les gens viennent le dimanche au Conche, c'est un endroit qui est vraiment sympathique. Viennent voir comment on peut animer un endroit comme ça, dans le son et dans le mouvement.
6: Ouais. Et moi je voulais rajouter aussi une prestation de Mathieu Convert, qui est un musicien des percussions très fort, et on est vraiment très contents qu'il vienne se produire dans ce festival.
5: Ouais, c'est ça, c'est son premier travail en solo, première création solo. Ça va être un moment très émouvant.
4: Est-ce qu'on peut également participer à des stages ?
6: Je voulais dire qu'il y avait un stage musique et danse le 5 juillet qui est ouvert effectivement à tous. Et puis il y en a un autre, il y a un atelier artistique jeune public pour les enfants le 8 et 9 juillet.
5: Voilà, ça c'est un pari qu'on essaye cette année. On essaye que le festival soit ouvert aux adultes en fin de journée dès la sortie du travail. Et on s'est dit que pour certains, ça pouvait être intéressant pour que les enfants puissent profiter de la présence d'artistes, venir les rencontrer, avoir une pratique.
4: Et du coup, un petit message pour nos auditeurs ?
5: Peut-être le message, c'est ça. On a envie qu'il y ait une compréhension des autres et des cultures, quoi. C'est-à-dire de ne pas cloisonner, par exemple, dans les clichés, que ça, c'est un télo, que le musée, c'est pas pour moi, que l'électro, c'est pour les jeunes. Non, en fait, il y a des pratiques qui peuvent être très humaines dans tous ces domaines-là. Et... Non, voilà, dans la compréhension et dans l'échange. Et dans le voilà.
6: Et je voulais rajouter aussi qu'il y a une charte du festival pour les luttes contre les violences et harcèlement sexiste et sexuel, la coopération et solidarité. Il y a une éco-responsabilité, une égalité et mixité, accessibilité et convivialité, des mobilités douces et des droits culturels. C'est important parce qu'on tient à toutes ces choses dans ce festival.
5: Et on est en plus cette année en partenariat avec la MSA, donc le milieu agricole, pour la cohésion sociale. Il y a moyen de rencontrer et de faire connaître. Et peut-être aussi, nous, ça nous change un peu dans nos pratiques et peut-être dans les propositions d'année en année. On va aller sur des choses qu'on n'aurait pas fait il y a 5 ans, par exemple.
3: Merci Cyril.
5: Merci.
3: Merci Yvette.
6: Merci.
3: Je rappelle les dates. Le festival Art au Jardin, c'est du dimanche 28 juin au dimanche 12 juillet dans le Revermont. Les places vont de 5 à 20 euros. Plus d'informations sur au-dessus-du-pressoir.fr. Défi ton quartier, deuxième édition. La coupe est remise en jeu après une édition 2025 organisée par le groupe Colibri du centre social de la Grande Ressouze à Bourg-en-Bresse. Une rencontre entre les quartiers Grande-Ressouze et Croix-Blanche autour de la collecte des déchets. Yanis, Adam et Amine sont des jeunes habitants de Bourg. Ils nous présentent le projet avec Mathieu, éducateur en prévention spécialisée à l'ADSEA 01.
7: Bonjour Yanis, Adam et Amine.
8: Bonjour.
7: Vous êtes des habitants de Bourg-en-Bresse et vous avez souhaité participer à l'opération Défie ton quartier. Pourquoi est-ce que vous avez décidé de lancer ce projet ?
8: En fait, Défie ton quartier, c'est deux quartiers qui s'affrontent.
9: C'est un concours que la Grande Ressouze et la Croix-Blanche font pour collecter les déchets, etc. Et puis, c'est une belle initiative, je trouve, de ramasser les déchets, surtout en cette période et tout. Il fait beau, dehors, il y a beaucoup de gens. Il y a même des gens qui prennent cette initiative. J'ai vu dans la Grande Ressouze, il y avait un papa avec ses enfants, etc. Il ramassait les déchets ou il faisait le tour vers la médiathèque, etc.
2: Quelles ont été les étapes pour préparer ce projet ?
8: On en a parlé entre nous. En fait, il y a un éducateur, il s'appelle Mathieu, et il est venu dans notre quartier. Il nous a proposé d'intégrer Défi ton quartier. Et nous, on a accepté.
9: Par exemple, on prépare des petits des petits prospectus qu'on va distribuer et coller pour prévenir le monde, etc. Pour que plein de gens puissent venir voir et même participer avec nous à ramasser les déchets.
7: Est-ce que vous pouvez raconter aux auditeurs et aux auditrices ce qui va se passer le 1er juillet ?
10: Ça va être le jour J et chacune des équipes va commencer à ramasser le plus de déchets possible.
8: C'est par équipe, on fait des équipes de 3, chacun un poste. Par exemple, la ressource c'est grand, bah, y a tout le monde dans chaque coin.
10: Ouais, ça va être différentes équipes dirigées par des organisateurs. Chacune des équipes va ramasser le plus de déchets possible.
9: Et aussi, on a préparé avec Mathieu et Yanis et Adam d'acheter des grandes cuves pour faire de la citronnade. On va faire de la citronnade en gros fait maison. Et puis on va le distribuer aux personnes qui seront là pour 150 personnes environ. Ça va être fait de nos soins, quoi.
7: Bravo. Et alors, si on n'habite pas dans le quartier Grande Ressouze ou Croix-Blanche, est-ce qu'on a le droit de venir dans une équipe ?
9: Oui, bien sûr. Nous, en fait, on n'est pas tous forcément de la Ressouze et de la Croix-Blanche. En gros, c'est pas que le quartier de la Ressouze.
8: Il voulait dire, même si on n'habite pas à la Ressouze, ils peuvent venir.
9: Exactement.
2: Quel message voulez-vous transmettre avec une action comme Défie ton quartier ?
9: Ça sert à sensibiliser les personnes, montrer une bonne image de nous, de Bourg-en-Bresse, ouais. de la Ressouze, de la Croix-Blanche. Quoi. Ouais. Ramasser les déchets, c'est une bonne initiative, je trouve, surtout en ces moments, etc. Il y a beaucoup de situations par rapport à la pollution dans le monde.
2: Qu'est-ce que ça vous a apporté à vous personnellement de vous investir dans cette action ?
8: En fait, ça va nous servir à quelque chose de faire ça. Par exemple, pendant les grandes vacances, nous on veut aller en vacances. Avec notre, par exemple, comme on a dit tout à l'heure, Mathieu il est venu nous proposer et en même temps il nous a parlé de faire des vacances. En fait, on travaille et on touche de l'argent, mais l'argent c'est par groupe, c'est dans le groupe. Donc ça veut dire avec tout cet argent qu'on aura fait, on pourra partir en vacances. Et nous on a proposé où aller en vacances, donc ça veut dire qu'il faudra qu'on travaille pour aller où on veut.
7: Donc c'est la vente de la citronnade qui va vous ramener de l'argent pour les vacances ?
11: En fait, les jeunes, ils participent bénévolement à l'action. Ils sont quand même sur un contrat en chantier citoyen. Et donc, il y a une subvention qui sera distribuée à la fin de cette participation pour le groupe pour financer des sorties de loisirs ou un projet de séjour.
7: Mathieu, est-ce que tu peux nous rappeler et redonner aux infos aux auditeurs et auditrices de Radio B sur l'action ?
11: Cette action, elle est portée par les centres sociaux de la ville, celui de la Croix-Blanche Amédée Mercier et le centre social de la Ressouze. Le rendez-vous, c'est le mercredi 1er juillet devant le centre social de la Ressouze et devant le centre social Amédée Mercier à 13h30. Voilà, du coup, de 14h à 16h, il y aura l'action marche

0: Le vendredi 3 juillet, direction Saint-Julien-sur-Essouze pour une pêche pédagogique.
1: Les 2 et 3 juillet, une pêche électrique va être réalisée pour évaluer la population piscicole.
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0: La pêche pédagogique, c'est le vendredi 3 juillet de 16h à 19h à Saint-Julien-sur-Essouze et c'est gratuit. Plus d'informations et réservations sur ressouze-affluent.fr. 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
0: 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Merci d'avoir écouté Le Carnet. Si vous voulez qu'on parle de votre événement à l'antenne, n'hésitez pas à nous contacter au 04 69 19 55 27 ou par mail à l'adresse développement@radio-b.fr.
2: On se retrouve bientôt pour de nouvelles idées sorties.
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J'avais 15 ou 16 ans, c'était la rentrée au lycée. Tu t'es avancé vers moi, t'étais mince, assez grand. Tu m'as dit ton nom, que tu venais d'arriver, qu'avant t'habitais dans le nord, pas très loin d'Arras. Le nom de la ville ne me disait rien. Je me rappelle de toi, d'une veste délavée, d'un jean un peu crado, cheveux blonds assez longs. En tout cas pour un garçon. Au moment de la sonnerie, tu m'as offert une Lucky. On est resté un peu à la grille, à cloper. J'étais bien. Pour une fois, je me sentais drôle, parce que tu riais. D'ailleurs, tu riais facilement. La main devant la bouche, pour mieux cacher tes dents. Les autres, ils t'appelaient John, et aussi le beatnik, à cause de tes lunettes. Elles étaient rondes et petites. Toi, tu t'en foutais bien. Moi, je me disais, ça y est, j'ai enfin trouvé un allié. On allait souvent chez toi, une cité HLM. Je me souviens d'un lac, de quelques immeubles et des types en jogging qui fumaient sur un banc. Chez toi, ton père y parlait peu. Avec lui, on buvait de la bière et du rosé, acheté chez Lidl, à deux pas de l'appart. On passait des heures dans le canapé bleu tout défoncé. On partageait les écouteurs, Lauride, Scheller, Ferré. Presque aucun truc récent. Nick Drake, évidemment. Le salon sentait bizarre, la levure ou le curry. Très souvent des odeurs de friture, c'est ton père qui cuisinait. Je me souviens, il faisait même son pain. Tu habitais au rez-de-chaussée, c'était pas bien grand. Il faisait toujours sombre à cause des rideaux fermés. C'était pas un problème. Nous on aimait bien, et on restait quand même. Pourtant avec ta mère c'était pas la fête, elle criait tout le temps. Toi tu me disais c'est rien, quand t'es là elle se retient. Ses yeux étaient bizarres. Couleur d'huître, vert serpent, on aurait dit qu'elle était folle, toujours un peu ahurie. D'ailleurs, quand j'y repense, elle était vraiment cinglée. Partout sur sa peau, elle avait fait tatouer le nom et le visage de Freddie Mercury. Quand ta mère était là, on se tenait à carreaux. Heureusement, la plupart du temps, elle dormait dans la chambre, parce que toute la nuit, elle était sortie au Pacific Club avec des amis. Toi, tu savais bien qu'elle avait pas d'amis. Tu faisais comme si, d'ailleurs, on n'en parlait pas. Parfois, elle était gentille. Elle venait s'asseoir sur le canapé. Elle était maigre comme toi. Alors, elle me fixait. Moi, je n'aimais pas tellement ça. Elle nous parlait de sa jeunesse. Ton père l'écoutait, il ne disait rien. Il n'avait pas intérêt. Je crois qu'il s'en foutait. Elle racontait toujours la même histoire. La rencontre dans un train avec un chanteur connu dans les années 80. Elle aurait pu le suivre pour de bon. Si ma mémoire est bonne, c'était Yves Simon. Parfois, moi, je lui parlais, mais pas trop longtemps. Un peu comme un défi, aussi pour être poli. Je faisais bien attention, fallait pas dire du mal de Freddie Mercury. Fin juin, on avait presque plus court. On est resté au bord du lac à boire des bières, piquer au père. Je t'ai parlé de mes vacances à côté de Palavas. Tu m'as dit, moi, tu sais, j'ai jamais vu la mer et je sais pas nager. Pourtant, Arras, c'était pas bien loin de la Manche. J'étais allé regarder. Tu m'as dit justement que t'allais sans doute déménager, retourner là-bas. Que ta mère, elle s'en foutait si t'arrêtais l'école. Qu'elle voulait que tu restes avec elle. Mais que toi, tu donnerais cher pour aller à la fac. Que c'était ton truc, les bouquins, la philo, qui t'a trouvé un petit boulot. T'avais pas l'air en forme. J'ai rien dit. J'ai regardé ton front. T'avais un bleu énorme. Deux jours plus tard, ta mère a lancé une cafetière brûlante sur ton père. C'est passé à ça de ton visage. Il y avait des éclats de verre partout. Elle disait que ton père était minable, qu'elle aurait jamais dû avoir de gosse, qu'elle allait se foutre en l'air, se jeter sous un train. Elle a balancé une chaise par la fenêtre, aussi des assiettes, des dictionnaires ou des encyclopédies, tout ce qui lui tombait sous la main. Elle a griffé ton père, à la joue, sur le bras. Toi, ça te faisait rire de me raconter ça. Elle avait dit aussi qu'elle communiquait avec lui, qu'elle voyait son esprit, que jamais il serait devenu pédé s'il l'avait rencontré. Elle parlait bien sûr de Freddie Mercury.
Le lendemain, j'ai sonné chez toi, mais personne m'a ouvert. Derrière la porte, ta mère qui hurlait, et la musique à fond. Elle me traitait de pédale, tout ça se mélangeait, les cris, Bohemian Rhapsody. Alors je suis reparti, j'ai traversé la cour, j'ai marché pas longtemps jusqu'à l'abribus, et tu m'as rattrapé. T'en fais pas, reviens dans 2 jours, le temps qu'elle se calme. Tu m'as dit ça et je suis sûr que si t'avais pu, t'aurais pleuré dans mes bras.

Ensuite, silence radio. À l'époque, on n'avait pas de portable, seulement un fixe, parfois un répondeur, mais là, c'était pas le cas. J'appelais tous les jours, le matin, le soir, ça sonnait dans le vide. Début juillet, avant Palavas, je suis passé devant l'immeuble, devant le numéro 12. 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Et sur la boîte aux lettres, il y avait même plus ton nom.

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1: Quoi d'autre?
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2: Quel beau tableau.

0: où vas-tu?
1: Ben, je sais pas, tu vois, non, je sais vraiment pas.
0: Mais tu veux que je te dépose quelque part?
1: Non, ça va, tu vois.
0: Attendez un moment. Tu es sûr que tu veux pas que j'annule ma soirée, que je reste avec toi? Tu veux que nous allions au cinéma?
1: Non, tu vois, je préfère rester seule, là, marcher un petit peu. Tu es gentil.
0: Embrasse-moi.
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